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0: Apprenons le scratch. Le pas de base du scratchin comprend au total 8 pas qui s'exécutent et se comptent ainsi.
1: 1,
2: 2,
3: 3, 4, 5,
2: 6, 7, 8.
0: Tenez-vous prêt à partir ?

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Le strobo nous examine depuis maintenant quelques heures à l'intérieur de cette boîte à musique. 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

0: Allez, il est 10h02:34, heure angevine et heure française. Nous sommes le 5 juillet 2026, vous êtes bien dans votre émission Dimanche Bonheur sur Radio G 101.5 FM en ADAB+, ou sur radio-g.fr. Bonjour à toutes et à tous, bonjour Farida la technique.
1: Bonjour.
0: Au 02-41-60-47-47, Nadia, bonjour elle.
2: Bonjour Rémi, bonjour Farid, bonjour Guénaël, bonjour Judy et bonjour à tous et à toutes.
0: Et la personne qui n'a plus de voix dans ce studio, qui a mis une robe bleue avec les motifs de fleurs, je n'en dirai pas plus, Guénaël.
3: Et avec un chouchou bleu assorti.
0: C'est ça.
3: Bonjour à tous et à tous les auditeurs et auditrices.
0: Comment est-ce que vous avez passé une bonne semaine, même si je m'en fiche?
2: Ça a été
1: tranquille.
0: Mais parfait, parfait. Allez, chers amis auditeurs, auditrices, on vous rappelle que nous sommes en alerte sécheresse dans le Maine-et-Loire, qu'il interdit d'arroser son jardin entre 11h et 18h. Et oui, il faut sauver l'eau. Il n'y en a pas beaucoup. Donc, il faut respecter cette arrêté préfectoral qui dure depuis plus d'une semaine maintenant. Donc tu n'iras pas arroser ton jardin ce matin.
3: Si, je l'ai fait, mais de bonne heure.
0: Avant 11h.
3: Eh ben là, tout à l'heure, quand je me suis levée, vers 8h à peu près, j'ai arrosé. Et je mets toujours un tout petit peu d'eau dans des petits bouchons pour que les petits insectes, abeilles et mouches et autres insectes puissent boire de l'eau.
0: D'accord.
1: Wow. Et nous avons des réservoirs.
3: Ah. Oui, j'ai encore de l'eau dans mes comment on appelle ça, les réservoirs.
0: Quoi. Ouais, dans les réservoirs.
3: Ouais, mais plus pour très longtemps.
0: Eh ben oui, la pluie est rare dans notre département.
3: Oui, c'est vrai.
0: Comparé aux États-Unis, où il y en a beaucoup en ce moment. Bon, qu'est-ce qu'on va écouter à 10h04 sur le 100.5 FM?
2: Alors, on va écouter deux chansons qu'on n'avait pas eu le temps de passer la semaine dernière. Donc c'est Les Matins Bleus d'Alain Barrière, c'était de la part de Marie-Christine pour son mari Daniel. Et Adieu Monsieur le Professeur d'Hugo Frey, c'était de la part de Bruno pour le départ de Virginie.
0: Parfait, et ben là on va le dédicacer aux profs qui sont en vacances également.
1: On met tout de suite Les Matins Bleus, Alain Barrière.
0: Oui.

0: Allez, on a écouté quoi, Gwenaël?
1: Alors, nous avons écouté Les Matins Bleus d'Alain Barrière. Très jolie chanson, je ne connaissais pas. Merci Marie-Christine pour cette dédicace. Et ensuite, adieu monsieur le professeur, Hugo Frey, une chanson vraiment du patrimoine français qu'on chante à nos professeurs. J'avoue que j'avais la petite larme.
0: Et parfait. Et juste avant...

0: pense que vous venez d'aller d'accord. L'été commence en musique avec Dimanche Bonheur.
1: Et oui.
0: Gwenaëlle, t'es prête?
1: Oui.
0: Ce sera toi, juste après ça.
1: Ah bon?

0: Allez Gwenaël, on est le dimanche 5 juillet, il est 10h13, on est le 186e jour de l'année.
1: C'est ça Rémi, nous fêtons les Antoine, ainsi que les Tony avec un I, les Tony avec un Y et les Tonio, ainsi que Antoine-Marie, c'est pas courant comme prénom.
0: Ah non.
1: Alors Antoine, c'est un dérivé du latin Antonius.
0: Qu'est-ce qui s'est passé le 5 juillet en 1924, en 1933, en 1957 et en 1972?
1: Alors en 1924, c'était la cérémonie d'ouverture des Jeux Olympiques d'été à Colombes, à côté de Paris. Hein, il y avait déjà eu des Jeux Olympiques en 1900, mais là 1924, c'est une date spéciale parce que vraiment ça commence à être très connu, les Jeux Olympiques, et c'est la première fois qu'il est créé un village olympique pour les athlètes à Colombes. Alors, en 1933, c'est la mort de Joseph Nips. C'est un Français qui a inventé la photographie. Et il avait changé de prénom, il voulait qu'on l'appelle Nicéphore Nips. Donc c'est le prénom qui est marqué sur sa pierre tombale.
0: D'accord.
1: Ensuite, nous allons parler de Charles Baudelaire avec son recueil de poèmes « Les fleurs du mal », très connu. Mais il faut savoir qu'en 1957, ce n'était pas au goût de tout le monde et ce recueil de poèmes avait été censuré. Ensuite, en 1972, nous avons la démission de Jacques Chaban-Delmas de son poste de Premier ministre. C'était à l'époque où Georges Pompidou était président de la République.
0: Les indépendances maintenant de plusieurs pays ?
1: Oui, le 5 juillet, c'est le Venezuela qui était sous domination espagnole qui devient indépendant en 1811. Et le Cap-Vert, colonisé par les Portugais, est indépendant en 1975. Et l'Algérie a été indépendante le 5 juillet 1962. Alors, je voulais faire un petit rappel parce qu'on n'était pas là hier.
0: Mais oui, mais cette nuit.
1: Ni cette nuit. Alors hier déjà, le Festival d'Anjou, chez nous en France, a débuté, et ce jusqu'au 25 juillet, ainsi que le Tour de France jusqu'au 26 juillet. Et oui, tu disais, Rémi,
0: c'est plus le Festival d'Avignon.
1: J'ai dit quoi?
0: D'Anjou.
1: Oh, je me suis trompée.
0: Comme le Festival d'Anjou a dû se terminer, ou va se terminer prochainement.
1: Tu as raison, c'était le Festival d'Avignon, Rémi. Désolée, excusez-moi.
0: Et hier, un match. Ah, heureusement que j'avais pas l'arbitre en face de moi. Le Paraguay a fait des fautes sur des fautes qui n'ont pas été sifflées. Mais, on a notre kiki international.
1: Mais oui.
0: À la deuxième mi-temps, grâce à une faute du Paraguay, nous a permis de gagner 1-0.
2: Kylian Mbappé.
1: Et oui, on est qualifié pour la quart de finale et on va jouer contre le Maroc. Aïe, aïe, aïe.
0: Mais bien sûr, on va gagner face au Maroc.
1: Ah, mais moi j'ai une petite sympathie pour le Maroc aussi. Alors,
0: oui, mais moi aussi. Bah, nous aussi on a des sympathies. Bah
1: alors
0: pour tout
1: ça
0: monde.
1: Va être chaud.
0: Ça va être chaud, mais je pense qu'on va gagner. Et
1: les paris sont lancés.
0: Ils jouent la semaine prochaine.
1: Oui, alors par contre, je sais pas quand.
0: Jeudi.
1: Jeudi, d'accord.
0: À 21h de mémoire, si je me trompe pas. Bien sûr.
1: Ah, c'est bien, c'est une bonne heure.
0: Bien sûr. Sur M6, à regarder en clair. Mais voilà. Comme tous les matchs ou de la Coupe du Monde. Mais n'hésitez pas à les regarder. On lance le prono. France-Maroc. Pour jeudi prochain. Qu'est-ce que c'est?
1: Je dirais 3 pour le Maroc, 2 pour la France.
0: 3-2. Nadia?
3: J'en ai aucune idée, je regarde pas le foot.
0: Allez, un petit prono.
3: Bon, bah 3-0 pour la France.
0: 0-3.
3: Et 1, et 2, et 3-0.
2: Et Farid? Bah, je dirais 3 pour la France, 2 pour le Maroc.
0: 1-3-2. Et ben, moi, je dirais bien 1-2-1.
1: D'accord.
0: Et ben, j'ai noté.
1: On en reparle dimanche prochain.
0: Donc, chers amis auditeurs et auditrices, au 02 41 60 47 47, faites votre prono pour le match de l'équipe de France. Pareil sur le chat, Bruno n'hésite pas. Si la France gagne, on vous offre un cadeau, chers amis auditeurs et auditrices. Si la France perd, vous n'aurez pas de cadeau. Et Gwenaël, si la France perd, Gwenaël ramène le petit-déj. Ça te va?
1: Ouais, bah oui, pourquoi pas.
0: Ah.
1: Bon, quand même, je pense que
0: si
1: c'est
0: on gagne,
1: la France
0: je,
1: qui va peut-être
0: si
1: gagner.
0: On gagne, je le rapporte.
3: Ah, d'accord.
0: Ça okay. vous va
1: Ça okay. nous va.
0: Bon, à 10h18, c'était l'éphéméride. La citation du jour, un petit peu plus tard, si ça te va bien. Comme elle est pas mal. Je l'aime bien. J'aime bien la citation du jour.
1: Mm-hmm. Elle est rigolote.
0: Elle est rigolote. Allez, 10h18, qu'est-ce qu'on va écouter sur le 101.5 FM en DAB+, ou sur le radio-g.fr?
3: Alors, on va écouter « Petite fille » de Johnny Hallyday, de la part de Gilles Duplessis-Massé, pour tous les auditeurs qui nous écoutent.
0: Elle est triste, celle-là, mais elle est belle.
3: Tu la connais, celle-là, toi?
0: Bah oui, on la passe régulièrement, Gwenaëlle, t'es d'accord?
1: Ouais, ouais, ouais.
3: Ça me dit rien.
0: Bah oui, Marie-Christine, oui. Tu la demandes de temps en temps?
3: Bah oui, bah justement, la Marie-Christine nous demande « L'Arche de Noé » de Sheila, pour toute l'équipe de Radio G, pour « Dimanche Bonheur ». Et on finira avec « J'aime » de Michel Thor, toujours de la part de Marie-Christine.
0: À 10h02 sur le chat de www.radio-g.fr, Bruno qui nous dit « Eh ben, ça chante dès le début, ça promet !» Ça, c'est sûr. Eh ben, moi, je voudrais qu'on écoute dans quelques instants aussi la nouvelle chanson de Céline Dion.
2: D'accord.
0: Donc, voilà, c'est « Chante, pardon, merci ».
3: Ouais, c'est ça, oui.
1: D'accord.
2: Ouais. Chante, pardon, merci.
0: Ouais.
1: On la mettra après J'aime de Michel Thor.
0: Ouais.
1: D'accord.
2: Ok.
0: Allez, Farid, envoie la musique.
2: C'est parti pour Johnny avec Petite Fille.

0: Allez, 10h31, qu'est-ce qu'on vient d'écouter sur Radio G 100.5 FM et en DAB+, sur radio-g.fr.
1: Là, je peux faire un petit commentaire parce que vraiment, j'ai trouvé waouh cette chanson. C'est magnifique. C'est vrai, Nadia, dans les couplets, elle chante un peu vite et on ne comprend pas tous les mots. Fait, ouais. Mais je trouve cette chanson superbe.
0: Moi, franchement.
2: Je vais la réécouter.
0: Dansons, c'est une des chansons que j'adore. Qu'elle est ressortie. Ça faisait plaisir de la réécouter. Oui. Bonjour, pardon, merci. Mais qu'elle est belle. Elle est très belle.
1: Oui.
0: Moi, je l'écoutais, bien sûr, à sa sortie, voilà, plusieurs fois. Et là, je l'ai vraiment pris le temps de la réécouter avec les casques, les oreillettes.
1: C'est magnifique.
0: Franchement, elle est belle.
1: Magnifique.
0: Elle est belle. Farid, qu'est-ce que t'en penses, toi ?
3: Ça va, elle est bien.
0: Ouais, c'est pas son style de chanson, Farid, de toute façon. Alors, si ça vous dit, on pourrait la mettre, je pense à partir de la semaine prochaine, ça pourrait être notre musique de fin, celle-là.
1: Pourquoi pas ?
0: Bonjour, pardon, merci.
1: Oui, elle est très belle.
0: Elle est belle.
3: D'accord.
0: À partir de la semaine prochaine, ce sera notre hymne de fin. Aujourd'hui, il faut qu'on en trouve une. Mmh. Et ben, on va laisser Gwenaëlle choisir notre hymne de fin de la journée.
1: Ah ben, je vais réfléchir. Et nous avons écouté Petite fille de Johnny Hallyday, L'Arche de Noé de Sheila et J'aime de Michel Thor, puis Céline Dion en dernier.
0: Bonjour, pardon, voilà. Merci. Mmh. Parfait. Maintenant, qu'est-ce qu'on va écouter ?
2: Alors, on va écouter « Il était une fois nous deux » de Joe Dassin, de la part d'Evelyne Davrier pour son plaisir personnel, pour son mari, pour toute l'équipe de Radio G et pour tous les auditeurs. Ce sera suivi de Charlie Brown, de Guy Mardel, toujours de la part d'Evelyne Davrier. Et on finira avec les... il y aura aussi « San Angelo » de Frédéric Michael, toujours de la part d'Evelyne Davrier.
0: Parfait.
2: Excusez-moi pour la petite erreur.
0: Ne t'inquiète pas. Appelez-nous 02 41 60 47 47 pour vos dédicaces. Surtout 02 41 60 47 47 pour vos dédicaces. Sinon, Nadia va s'ennuyer toute la matinée.
2: Ah ouais, non mais j'ai des petites chansons au cas où il n'y aurait plus d'appel.
0: Ah oui, mais...
2: Je peux broder. J'ai fait
0: principe,
2: une petite liste.
0: Le principe, c'est leur dédicace.
2: Ah bah tout à fait, ouais.
0: Farid, à 11h, qu'est-ce que tu vas nous parler ? En trois mots, ta chanson, ça nous l'a dévoilé.
1: Oh là.
0: Il a préparé une chanson oubliée.
3: Je peux dire un indice ?
0: Oui.
3: Ça, c'est le nom d'une émission de l'autre côté du miroir.
1: D'accord. On va réfléchir.
3: Ça fait pas trois mots, ça fait plus.
0: De l'autre côté du miroir. 02 41 47 47, vous avez des idées ? Moi, j'ai pas d'idées. Ah. Ça sonne. Allez, Farid, à toi de jouer.
3: C'est parti pour Joe Dassin. Il était une fois, nous deux.

0: Allez, 10h44 sur Angers, dans le studio. Vous écoutez Dimanche Bonheur, votre émission de l'été, où là on sera en direct tout l'été. Gwenaëlle viendra tous les dimanches matin pour votre plus grand plaisir. Et elle n'aura pas le choix. Sinon, elle ne parlera plus dans le micro.
1: Je suis bouche bée. Je sais pas quoi répondre.
0: Allez, oui, sur le 101.5 FM, on l'avait plus, c'est sur radio-g.fr. Mais non, bien sûr, Gwenaëlle prendra quelques jours de vacances quand même.
1: Ah, ouf!
0: Comme nous tous. Oui, mais nous, on sera bien dans l'été. On sera en 2, 3, 4. On sera bien là tout l'été. Tous les jours de l'été. Tous les dimanches plutôt, pardon. Comme tous les jours, ça va être long, hein?
1: Oui.
0: Du lundi au dimanche, de 10h à midi. On se relèvera tous cet été pour que vous ayez une émission en direct.
1: Oui, vous inquiétez pas. Il y aura de la bonne humeur tous les dimanches matin.
0: Qu'est-ce qu'on a écouté, Gwenaëlle?
1: Il était une fois nous deux, Joe Dassin, suivi de Son Angelo, de Frank Michael et Charlie Brown, de Guy Mardel. Et je voudrais passer un petit coucou à Virginie, qu'on embrasse très fort, et ainsi que Noëlla.
0: Noëlla qu'on retrouvera dans 3 semaines. À peu près comme là, elle est en vacances.
1: D'accord.
0: Celle qui prend son tour de vacances, Virginie qu'on embrasse, vous le savez, chère amie auditeur auditrice, elle nous a quittés la semaine dernière. Peut-être qu'elle fera des passages durant la saison prochaine, mais elle ne sera plus à l'antenne comme elle était, comme elle a quitté l'émission pour des raisons personnelles et comme en fait elle déménage aussi. Voilà. 02-41-147-47 pour vos dédicaces. Farid, il est 10h46. Tu veux le faire maintenant ou juste après?
2: On attend
0: 11h.
1: Alors j'ai eu une petite idée de l'autre côté du miroir. Ça m'a fait penser à Patrick Sébastien.
2: Oui, d'accord. C'est ça. C'est...
1: Il y a quelque chose de cet ordre-là.
2: Oui, oui.
1: D'accord.
2: Je vais vous expliquer après.
1: D'accord.
0: Parfait. Dans quelques instants, on va lancer une nouvelle rubrique. C'est, vous savez, on vous donne l'éphéméride, mais aujourd'hui, on va vous donner aussi ce que vous allez regarder ce soir à la télé.
3: Ah, le programme télé ?
0: On va vous donner le programme télé tout à l'heure, dans quelques instants.
3: D'accord.
0: Voilà. Ça vous va ? Ça vous dit qu'on le fasse, qu'on lance ça ?
3: Ouais.
0: Et dans quelques instants également, Nadia, va nous annoncer la météo du jour et des prévisions à venir. Allez,
3: ah oui.
0: Place à la musique.
3: C'est sympa de nous prévenir juste avant.
0: Mais t'inquiète, c'est à 11h.
3: D'accord. Alors, là, on va écouter.
0: Oui.
3: L'école est finie de Sheila, de la part de Brigitte et Jacques, pour leur plaisir personnel et pour toute l'équipe. Ce sera suivi de Kiss Me de C. Jérôme, toujours de la part de Brigitte et Jacques. Et on finira avec On s'embrasse, on oublie tout de Frédéric François. Voilà.
0: Et bien, parfait, Farid, à toi.
2: C'est parti pour Sheila, l'école est finie.

0: le dimanche bonheur, 10h56, 1.5 FM, DAB+, et sur radio-g.fr. Qu'est-ce qu'on a écouté, Gwenaëlle?
1: Nous avons écouté L'école est finie, de Sheila.
0: Oh non, L'école est finie?
1: Eh oui. Kiss Me, de C. Jérôme, et On s'embrasse, on oublie tout, de Frédéric François.
0: Nadia, est-ce que tu pourrais me donner la météo du jour?
2: Alors, aujourd'hui, les minimales sont de 15 degrés, les maximales 34 degrés cet après-midi au plus fort, à partir de 16 heures.
0: À partir de 16 heures?
2: Oui, et attends, j'ai changé. Non, qu'est-ce qu'il m'a fait, lui? J'ai appuyé sur un bouton qu'il ne fallait pas.
0: Pas de souci. Et la météo de demain?
2: Actuellement, il fait 21 degrés déjà, très ensoleillé. Alors, demain, on aura 15 de minimale et 34... Non, c'est aujourd'hui ça. Aujourd'hui, dimanche. Alors, lundi, demain, on aura 17 de minimale et 37 de maximale avec un bon ensoleillement. Mardi, pareil, avec 18 degrés minimum et 39 maximum. Donc, faites bien attention, hydratez-vous bien et laissez les volets fermés, mais faites de l'aération.
0: Parfait.
2: Et ne sortez que si vous avez vraiment besoin de sortir.
0: Donc, on a fait aujourd'hui,
2: oui.
0: Lundi,
2: oui.
0: Et mardi.
2: Voilà, tout à fait.
0: Parfait, merci à vous, Nadia. Allez, le programme télé? Comme Gwenaëlle est impatiente de connaître le programme télé de ce soir. Alors, je pense que Gwenaëlle va se mettre devant TF1 pour la soirée cinéma à 21h10 de Plancha. Sur France 2, il vous propose à 21h10 Soudain seul, cinéma. Le France 3, Hudson et Rex traquent en forêt une série TV. La 5, 21h05, c'est bien, 21h05 la 5. Franco, le dernier dictateur. M6, ça c'est mon programme. Le 20h35, Coupe du Monde de la FIFA, le MAG, ce sera suivi du match Brésil-Norvège.
1: Mm-hmm.
0: Ah, je pense que moi le Brésil va gagner. La 7 pour Gwenaëlle.
3: Arte.
0: Arte. Elle m'a dit de la mettre.
1: Ah bah oui.
0: Je l'écoute. À 21h pile, donc soit à l'heure. Cinéma. L'impasse.
1: Avec Al Pacino.
0: Ouais, le coup de cœur de télé.
3: Déjà, la semaine dernière, c'était Al Pacino avec Scarface.
1: Exact.
2: Peut-être qu'ils font une thématique
1: je pense.
2: Sur ses plus grands films.
0: Et France 4.
2: Oui.
0: 21h, Marius, Culture Info. Sur LCP, la 8, 20h58, Madame le Juge. Le dossier de François Muller. Oh. Ah, et vous aussi, c'est pour Gwenaëlle. En regardant avec Farid, W9, 21h10, les blagues de Toto. La classe verte.
2: Les blagues de Toto, c'est le film?
0: Ouais, le film.
2: Ah, bah, je vais peut-être regarder ça, moi.
0: Et la Duce, 21h15, Esprit criminel.
2: Ah, c'est différent.
1: Oh, c'est. Oh là là, ça plombe l'ambiance quand même. C'est
0: et la 11, 21h10, Yamakasi, les samouraïs des temps modernes. Oh, ça, j'adore.
2: Ah oui, ça, c'est très bien, ça, Yamakasi.
0: Et après, voilà, le reste...
2: Vous savez ce que c'est que les Yamakasi?
0: Ouais, c'est ceux qui sautent de façade en façade.
1: Ouais. Ah, je savais pas.
0: Ça, c'est très bien.
2: Ils s'occupent du mobilier urbain. Ouais.
0: T'inquiète, Gwenaëlle, on va le faire ensemble.
1: Non.
2: Ils sautent d'un bâtiment à l'autre.
1: Tu veux ma mort, c'est pas possible.
0: Et bien sûr aussi, n'oubliez pas, cher ami auditeur et auditrice, le 13 juillet, il y a le feu d'artifice à Angers. Mmh. À partir de 23h.
1: De bal des pompiers.
0: Sur le bal des pompiers. Mmh. Et donc, le thème du feu d'artifice, c'est les 45 ans de la fête de la musique.
2: Ah ouais,
0: je vous ai rien dit. À 11h, maintenant c'est

0: Je m'éclate avec ce jingle. Il est tellement bien.
1: Merci.
0: Sans prix. Farid, c'est à toi.
1: Oui.
0: Tu as 5 minutes.
1: Alors, ce sera une chanson qui s'appelle Merci la vie de Patrick Sébastien, issue de son album Copie conforme. Donc, dans cet album, il chante à la manière de. La musique, ça fait façon. Alors, Merci la vie, il chante à la manière de Michel Sardou. Donc, musique Michel Sardou. Et les paroles, pareil. Le phrasé, là où il faut. Il met le phrasé où il faut, comme ça, ça fait vraiment Michel Sardou. Et du coup, cet album Copie conforme, notamment, il y avait certaines des chansons de l'album qui avaient été présentées dans l'émission De l'autre côté du miroir, et il avait fait venir des stars de la chanson française pour les confronter à leur double, Patrick Sébastien s'était déguisé. Et je vous fais tout de suite écouter Merci la vie, Patrick Sébastien façon Michel Sardou.
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0: Et c'était Merci la vie de Patrick Sébastien.
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0: Et ce n'est pas une chanson de Michel Sardou, ouais. C'est bien une chanson de Patrick Sébastien qu'il a composée et écrite pour son album de copie conforme.
1: Eh bien franchement, tu ne nous aurais pas dit que c'était Patrick Sébastien, je ne l'aurais pas reconnu.
2: C'est vrai, puis vraiment c'est le style Michel Sardou. Il va être ému Michel Sardou quand il a entendu
0: Je crois qu'il n'était pas à l'émission, il y a des chanteurs qui n'ont pas été présentés.
2: Mais il a entendu chez lui sûrement.
1: Et je pense que j'ai bien aimé moi.
3: Ouais, moi aussi, franchement. C'était joli.
1: Farid, je te donne un petit défi.
0: Oui.
1: Tu sais, la semaine prochaine, on sera à la veille du 13 et du 14 juillet.
0: Oui.
1: Il faudrait que tu nous trouves une chanson oubliée qui parle de la France.
0: Ah oui, d'accord.
1: T'es prêt à relever le défi ?
0: Oh bah oui, ça va pas être compliqué ça.
3: Mais il a déjà la solution.
1: Une vraie chanson oubliée, hein.
0: Oui.
1: Eh ouais.
2: Il va trouver.
1: Il va trouver, j'en doute pas. qu'est-ce qu'on va écouter maintenant ?
3: Alors, on va écouter « Voyage, voyage » de Désirless de la part de Christian Ducholtet pour tous les vacanciers. Ce sera suivi de « Poupée de cire, poupée de son » de France Gall de la part de Marie-Christine. Non, attends, j'en ai oublié un.
1: Oui.
3: « Douce violence ». Donc, on répète. « Voyage, voyage » de Désirless. « Douce violence » de Johnny Hallyday de la part de Marie-Christine pour son mari et en hommage à Chantal. Et « Poupée de cire, poupée de son » de France Gall, toujours de la part de Marie-Christine.
1: Ouais. Et bien sûr qu'on embrasse et qu'on remercie de sa fidélité. 02 41 60 47 47 pour vos dédicaces. Et Nadia, Gonel, dans quelques instants, tu nous feras le dicton du jour.
2: D'accord.
1: Juste après la triplette.
2: D'accord.
0: Allez, c'est parti pour Voyage, Voyage, Désirless.

0: J'ai un peu zappé là.
1: Oula, 11h18 sur Radio G100.5 FM en DAB+ et sur radio-g.fr. Qu'est-ce qu'on vient d'écouter?
2: Alors, Voyage Voyage de Desireless, Douce Violence Johnny et Poupée de Cire Poupée de Son, France Gall.
1: Parfait, parfait, parfait. Qu'est-ce qu'on va... Eh ben non, juste avant, pardon.
2: Tu veux un petit dicton?
1: Je veux mon petit dicton du jour.
2: Alors,
1: à 11h20 bientôt.
2: Écoutez bien. Qui sème la salade à la Saint-Antoine en a comme la barbe d'un moine.
1: Qui sème la salade à la Saint-Antoine, pardon, en a comme un...
2: Comme la barbe d'un moine. Ça veut dire qu'il va en récolter beaucoup.
1: D'accord.
2: Et j'ai remarqué les dictons, souvent, c'est rapport à, soit au climat, soit au blé,
3: oui,
2: au pain, à la vigne.
0: Parce qu'avec le climat actuel, je pense que ça va être difficile.
2: Oui,
3: oui.
1: Après, tu as écrit quoi en dessous?
2: À Saint-Antoine, sec et beau, comme aujourd'hui, rempli cuves et tonneaux. Ça veut dire que tu auras des bonnes vendanges.
1: Alors,
2: on verra.
1: Alors qu'actuellement, les vendanges...
3: Bah, ils souffrent.
1: Hein. Ils souffrent et ils doivent récolter le vin plus tôt.
2: Oui, d'année en année.
1: Là, ce matin, je regardais une chaîne d'infos en continu qui a un logo bleu, pour ne pas la citer. Ils disaient ce matin, dans le reportage, qu'ils ne trouvaient pas de jeunes pour récolter les vendanges de plus en plus tôt. Mmh. Et surtout, ils s'inquiètent. Comme là, c'est de plus en plus tôt. Là, ils doivent faire la récolte d'ici 15 jours.
3: Oui, c'est ça, oui. Alors ils avancent les récoltes. Ouais.
1: Que normalement, c'est...
3: presque en septembre.
1: En fin août, ouais. Mi-août, début septembre.
3: Ouais, c'est ça, oui.
1: Que là, on va être bientôt le 14 juillet. Mm. Et ils sont déjà en train de commencer à ramasser les vendanges.
3: Ben oui.
1: Donc, comment c'est possible et comment vont continuer à survivre nos agriculteurs? Et moi, je trouve ça de plus en plus dangereux pour eux. Et surtout, quel goût aura le vin d'ici quelques années?
2: Eh oui.
1: Le vin, le crémant, comme on parle du vin, mais le crémant également a été menacé il y a quelques semaines dans un article de nos confrères du Courrier de l'Ouest.
0: Je pense qu'ils ont le goût des vins un peu d'Afrique du Nord, tu vois.
1: Ouais, très chaud,
0: style le boulawan. Hein.
1: Je ne le connais pas.
0: Ah, c'est le vin algérien.
1: D'accord. J'ai goûté du vin algérien, mais pas celui-là. Mais je me dis, oui, c'est vrai, le vin algérien, il est très fort en goût.
0: Oui.
1: Très fort en bouche.
0: Sucré?
2: Pas trop, je pense.
1: Plutôt sec. Hein,
0: oui, oui.
1: Plutôt sec. Hein, tu bois une gorgée, t'as chaud. Hein. Mais voilà. Franchement, moi, ça me fait peur. Je sais pas si ça
2: Il va falloir qu'on s'adapte, on n'a pas le choix.
1: Ouais,
2: s'adapter au climat. Ouais. Changer beaucoup de choses.
3: Oui.
1: Et mettre des ventilateurs dans les classes de nos enfants. Et des climatisations aussi.
2: Alors, t'as des enfants comme ça, Ré?
1: Non, mais quand je...
2: T'es pas au courant. C'est le scoop du jour.
1: De nos enfants, j'ai beaucoup
2: j'ai
1: d'enfants
2: compris.
1: Autour dans la table, là.
3: Oui, c'est nous, les enfants.
1: Oui. Mais bah, c'est ça aussi. Tu vois, voilà. C'est que c'est pas possible que les écoles ferment pendant 4 jours.
3: À
1: cause de la chaleur.
2: Ben, on ne pourra pas faire ça tout le temps.
1: On pourra faire ça tout le temps. Sinon, Gwenaëlle, elle va retrouver tous les enfants des Hauts-de-Saint-Aubin dans sa maison.
2: Je veux bien. J'ai plein de jeux de société, j'ai tout ce qu'il faut.
1: Bon, ok, prochaine canicule, Gwenaëlle, je viens chez toi. Ça te va?
2: Oui, allez, venez.
1: Parfait. Bon, 11h22, j'arrête de dire des bêtises. Bien sûr, on fait un petit coucou à nos amis de JSHL, quand ça JSHL Humeur Légère. On va faire un bisou à notre ami Bruno
3: du QG,
1: bien sûr, et de savourer nos différences tous les matins du lundi au vendredi de 8h10 pour votre matinale, bien sûr, le QG à 19h en semaine paire.

0: Et maintenant, Nadia, c'est de toi.
1: Alors, on va écouter La Montagne de Jean Ferrat, de la part de Mamie Odile, parce que c'est pour toutes les personnes qui aiment la montagne, parce qu'elle, elle n'aime pas la mer, elle aime la montagne.
2: Il y a aussi Itsy Pitsy
1: Petit. C'est après que je l'ai noté.
2: Ah oui, d'accord.
1: J'ai peut-être... ouais. Alors oui, Itsy Pitsy... Et oula. Vas-y, répète Farid.
2: Itsy Pitsy Petit Bikini.
1: Merci. De Dalida, de la part de Maximilienne du foyer Robert Robin, pour son plaisir personnel. Et on finira avec Être une femme de Michel Sardou, de la part de Bruno du chat, pour moi, Nadia, et pour toutes les animatrices de l'émission.
0: Parfait. On parle
1: Merci Bruno.
0: Merci Bruno. On parle d'une dédicace du foyer de
1: Robert Robin.
0: Robert Robin d'Angers, bien sûr.
3: Oui, c'est à la Rougerie.
0: Ouais, bien sûr, on a une un petit coucou à nos voisins de Bellefontaine, du foyer Bellefontaine qui est juste à côté de chez nous.
1: Oui.
0: Et bien sûr également à l'espace Evie qui a ouvert il y a quelques semaines juste à côté de nous, juste en face du tram.
1: Ah, je connais pas.
0: Eh bien, si, Espace Evie qui a ouvert à la côté de la résidence, l'immeuble pas très beau, qu'on me dit.
3: Et puis, sur la terrasse, il y a un jardin, une jardinerie, un petit café, un concept tout nouveau, qui a l'air super bien.
0: Et franchement, moi, j'y étais faire un repas là-bas. On y mange super bien. Ils ont fait une barbecue party.
1: Ah,
0: c'était génial.
1: D'accord.
0: Donc, ils font plein d'animations à Espace Evie, juste à côté de la radio. D'accord. Allez, place à la musique.
2: Parti pour la montagne avec Jean Ferrat.
0: Oh, mamie Odile vient d'arriver.

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0: Allez, 11h35, qu'est-ce que l'on vient d'écouter sur le 100.5 FM en DAB+, sur radio-g.fr.
1: La montagne de Jean Ferrat, Itsy Bitsy Petit Bikini de Dalida et Être une femme, Michel Sardou.
0: Parfait. Et qu'est-ce qu'on va écouter à 11h35? Appelez-nous 02 41 60 47 47 pour vos dédicaces.
2: Alors, on va écouter L'amour de moi, M-O-Y, de Nana Mouskouri, de la part de Marie-Vonne pour son plaisir personnel. Ce sera suivi de En attendant ses pas de Céline Dion, de la part de Bertrand. J'en ai encore oublié une. Pourtant, je suis.
0: Faire des petites raies à côté.
2: Ouais, mais si, il va y avoir plein de
3: donc
2: trucs.
3: Donc, il y aura Je suis un homme.
2: Je suis un homme de Michel Polnareff, de la part de Bruno du chat. Merci Bruno. Pour Rémi et Farid, qui n'oublie pas. Et on finira avec En attendant ses pas de Céline Dion, de la part de Bertrand, pour une qui se reconnaîtra. Voilà.
3: Et c'est.
0: 02 41 60 47 47 pour vos dédicaces. 02 41 60 47 47 pour vos dédicaces.
3: Et c'est parti pour l'amour de moi avec Nana Mouskouri.

0: Alors, nous avons écouté L'amour de moi, Nana Mouskouri. Je suis un homme, Michel Polnareff.
1: Polnareff.
0: En attendant ses pas, Céline Dion. J'ai parlé vite parce que j'ai coupé la parole à Rémi. Il m'a jeté des gros
2: yeux. Non, même pas.
0: Il rigolait.
2: Si. Heureusement que la fin d'émission arrive. Hein. T'aurais peut-être pas dû lui boire un verre d'eau. T'es sûr que t'as bu de l'eau avant de prendre le micro?
0: Ben justement, toute ta question est là.
2: Donc du coup, Polnareff, et après?
0: Ben ça y est, j'ai dit, en attendant, c'est pas Céline Dion.
2: Elle était pas mal, celle-là.
0: C'est magnifique.
2: Je la connaissais pas.
0: Jean-Jacques Goldman.
2: Non. Bah, là, on sentait vraiment du Jean-Jacques Goldman.
3: Oui.
2: Là.
3: Ah bah oui, ça se voyait, la patte.
2: Ça se voyait énormément. Bah ouais. 11h49, dans 10 minutes, ce sera Place Ambiance Soleil en compagnie de Tony et JP. On souhaite bien sûr une bonne fête à Tony aujourd'hui. Qu'est-ce qu'on va écouter maintenant?
3: Alors, on va écouter La panne d'essence de Sylvie Vartan et Francky Jordan, de la part de Guénaëlle, notre amie animatrice, pour tous les auditeurs. Ce sera suivi de Balade en Bugatti de Michel Fugain, toujours de la part de Guénaëlle. Et la dernière dédicace, c'est de ma part, c'est la chanson Musicienne de Gilbert Montagné que je trouve. La mélodie est vraiment très très jolie et les paroles, hein, Farid, tu connais toi?
4: Pas totalement cette chanson, mais ouais. Je vais la découvrir là.
3: Ouais.
2: Farid, avant de partir, tu vérifies.
3: C'est pour tout le monde.
2: Farid, avant de partir, tu vérifies bien que Gwenaëlle a mis de l'essence dans la voiture.
4: Oui, oui, ça, il n'y a pas de problème.
2: Comme là, elle te parle de panne d'essence. Rassure-moi, tu as de l'essence pour rentrer?
0: Oui, puis on n'habite pas très loin.
2: Oui, ça n'habite pas très loin.
0: Sinon, on fera du stop.
2: Je déposerai si tu veux. Allez, place à la musique sur le 100.5 FM.
4: Allez, c'est parti pour Panne d'essence avec Sylvie Vartan et Francky Jordan.

0: Allez, qu'est-ce qu'on est en train d'écouter? Qu'est-ce qu'on a écouté à 11h58?
1: Panne d'essence avec Sylvie Vartan et Francky Jordan. Balade en Bugatti avec Michel Fugain. Et en fond de sonore, musicienne de Gilbert Montagnier.
0: Allez, on rappelle les pronos pour le match de jeudi, Gwenaël.
1: Alors, je pronostique le Maroc gagnant 3 à 2. Rémi, Farid et Nadia pronostiquent la France gagnant 2-1 pour Rémi, 3-2 pour Farid, 3-0 pour Nadia.
0: Et je vous rappelle que si Gwenaël perd, elle paye le petit-déj dimanche prochain. Et si je gagne, bien sûr, je vais gagner. J'offre le petit-déj. Allez, à 11h58, nous vous souhaitons une très bonne fin de semaine. Une très bonne après-midi sur les ondes de Radio G. Et à la semaine prochaine, les amis.
2: À la semaine prochaine.
3: Oui. On embrasse.
1: Ouais. On embrasse tous les auditeurs.
2: Et nous allons faire place à Ambiance Soleil avec JP et Tony.
0: Allez, bonne semaine à vous. Merci de votre fidélité. À la semaine prochaine. Ciao, ciao.
1: Prenez soin de vous. On vous embrasse.

0: c'était une très très belle balade signée Alex Alexis. Le titre, c'est Ombre et Lumière, ah ouais, du bon Zouk Old School.
1: Ah oui, il sait y faire.
0: Bonjour à toutes et à tous, vous écoutez Ambiance Soleil avec JP et Tony. Salut Tony.
1: Salut mon JP, comment tu vas?
0: Ben moi ça va et toi?
1: Ça va, bon, ouais. On a moins chaud.
0: On a moins chaud.
1: Voilà, il y a le soleil. Puisque c'est Ambiance Soleil, et avec un petit peu de soleil et un peu de plus, ça va, ça passe bien.
0: Merci Tony, nous sommes donc ensemble jusqu'à 14h. Au programme à 12h30, Tony vous entraînera dans ses trésors du grenier.
1: Le grenier que j'adore, j'adore la présence, j'aime bien, j'ai resté longtemps, j'avais dormi dans mon grenier. Bientôt,
0: tiens,
1: bientôt.
0: Vous savez tout maintenant.
1: Il ne faut pas que ma chérie entende ça parce que là, je serai puni. Hein.
0: Il vous a préparé un bon petit plat, un fricassé de tubes des années 2000.
1: Ah oui.
0: Aujourd'hui, ce premier dimanche du mois, vous aurez le plaisir de retrouver les 1 heure de compas à 13h. Alors en nouveauté, il y aura DJ Douli et Jérémy Lior, il y aura Isley, la grande dame du compas, mon général François, le poteau et compositeur de Suzy Reyes, et pour finir, DJ Excel qui nous vient du Canada. Et puis, une petite surprise, ou deux surprises, hein, c'est un peu comme une cerise sur le gâteau, hein, une niaïade avec DJ Tyson et DJ Maggi, et puis Goda Style. Voilà, on est là pour se faire plaisir après tout. Côté nouveauté Zouk, entre 12h et 13h, il y aura donc Zéro Faute, le grand retour de ce groupe mythique avec Christian Nara et Eric Farescourt. Et on crie de joie, oui. Un plaisir d'écouter à nouveau ce duo. Autre nouveauté, il y aura Sugar Kawar avec une nouvelle sortie fracassante. Et pour finir, BO, là encore une petite plongée dans la old school. En écoute, vous retrouverez le dernier tube de Christian Nara. Il y aura aussi Thierry Cam, Nike, Féline, Franzi et Justin Joss. Le tel, Tony.
1: Le tel reste toujours le même. 02 41 60 47 pendant 2 fois. Alors n'hésitez pas à appeler. Bon, ça nous fera plaisir. Et puis à vous aussi. Et puis pour des renseignements, pour faire un
0: tout
1: petit
0: ce que
1: coucou,
0: vous voulez.
1: Tout ce que vous
0: les
1: voulez,
0: anniversaires.
1: Voilà. Et Tony est là. Tant qu'il est en bonne santé, il sera là.
0: Il y a aussi pour nous joindre le compte Facebook Ambiance Soleil, AMBIANS et plus loin SOLEY. 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Allez, tout de suite, on démarre avec Franzi.

0: l'humour un peu cynique de notre ami Franzi, qui, je le rappelle, est un batteur. jamais, toujours chez moi, jamais chez toi. Comme tu disais, Tony, ton micro, s'il te plaît.
1: C'est très bien, il a été bien inspiré, là. De parler de des amis qui voilà, et puis il y a des choses de beaucoup de choses de vraies, parce que des fois il y a des amis qui voilà, ils viennent boire tout ton rhum et puis tu bois son rhum.
0: Ben oui, qu'est-ce que tu veux, t'as le rhum, ils viennent le prendre
1: maintenant. Voilà, c'est dit.
0: Ben oui, c'est bien dit, Tony.
1: C'était un message.
0: C'est quand même pas mon attention, j'espère.
1: Non, pas du tout. Moi,
0: parce que là, je vais finir par me fâcher. Hein.
1: C'est pas pareil.
0: Voilà, c'est donc Franzi, donc toujours chez moi, jamais chez toi. Alors, il est en Guadeloupe. Hein. D'ailleurs, si vous êtes en Guadeloupe et il est du côté des hôtels du Gosier, si je me trompe pas, il joue tous les soirs. Ne le loupez pas et dites-lui que vous venez de notre part. Peut-être qu'il vous offrira un verre.
1: Mais voilà, on ne sait jamais. Hein. Alors, si tu es à l'écoute, Franzi. Donc tu sais que voilà, on t'envoie des clients.
0: Allez, la suite tout de suite, c'est une nouveauté que vous attendez avec impatience. C'est Zéro Faute, le groupe Zéro Faute avec Christian Nara et Eric Farescourt. Alors ça c'est une bonne nouveauté, c'est donc le grand retour de ce groupe mythique qui réunissait donc Christian Nara, Eric Farescourt et Luigi Boccage qui malheureusement est décédé. Le groupe a été créé donc à l'initiative de Luigi Boccage qui était à la fois le leader, le producteur et le percussionniste. Et il travaillait donc chez Debs Music. À l'époque, Christian et Eric avaient déjà commencé leur carrière et comptaient chacun un gros succès dans leur manche. Christian, vous connaissez son parcours, il a 31 ans de musique, 31 ans de succès, et je sais plus combien de titres classés dans le panthéon musical. Le dernier en date, c'est, ben, vous l'avez découvert ici, c'est Doulet Lamou. Christian, et d'ailleurs vous le réécouterez tout à l'heure, Christian c'est un showman, la musique a besoin de lui, ça c'est pour dire, là ça dit tout. Eric Farescourt, gros démarrage, il va faire beaucoup de compiles, il ne sortira que 2 albums solo à ma connaissance, et il va connaître un passage à vide à un moment, pendant... Puis voilà, mais il reste ultra populaire au niveau du public et de ses pairs professionnels, donc de la musique. Hein. Et il fait souvent des apparitions de ci, de là. Alors le single que vous allez découvrir s'appelle Antichamps. C'est un hommage à leur ami et frère disparu, c'est Luigi Boccage, sans qui Zéro Faute n'aurait peut-être jamais existé. Place au plaisir, sans faute et sans tâche. Zéro Faute, Antichamps.

0: Oh là là là là, c'était donc Antichance, hein, le tout dernier Zéro Faute, hein, donc avec Christian Nara et Eric Farescourt, un single hommage à Luigi Boccage, le troisième membre du groupe, hein, qui est disparu. Alors voilà, comme pour Doulet l'amour, le titre que vous ne pouvez pas l'écouter, vous ne pouvez l'écouter que sur la plateforme des clips. Alors je vous dis, allez-y, allez sur les clips, allez regarder, allez écouter, hein, vous verrez, c'est un magnifique morceau, un excellent retour. Qu'est-ce que t'en penses, Tony?
1: Très bien fait, très bien travaillé. Moi, je suis jusqu'à maintenant fier de tous nos artistes. Ils nous sortent des choses vraiment bien, qui dansant, qui bien inspiré, quoi. Donc, je leur dis chapeau.
0: Voilà. Je vous rappelle que vous écoutez Ambiance Soleil sur Radio G tous les dimanches 12h-14h. Le soleil est sur les ondes. Allez, attention, on va rester sur de la old school avec Justin Josse et le titre Domino, reprise du titre de Jean-Pierre Zabulon qui date donc de 92.

0: Aïe, aïe, aïe, ces souvenirs pour certains. C'était donc Justin Josse qui était notre invité dimanche dernier. Donc l'interview est à retrouver sur le www.radio-g.fr.
1: On pourrait jamais oublier ça.
0: Je vois que toi tu es mordu du titre.
1: Ah oui, c'est chouette. Parce que j'ai dansé bien là-dessus dans le temps. Et puis voilà, il n'y a pas raison que de plus l'aimer, quoi.
0: Bien sûr.
1: C'est à vie.
0: Allez, nous avons une petite dédicace.
1: Oui, ben, de la part de Pascal de la radio, notre cher collègue, et il voulait écouter Edith Lefel, si seulement il a eu raison, parce que c'est un très beau titre. Donc, Pascal, merci d'avoir appelé, et puis bon dimanche à toi.

L'excellent titre de Edith Lefebvre. Donc, si seulement, c'était donc demandé de la part de Pascal, animateur donc de Samedi Souvenir, bien sûr. Voilà, vous écoutez toujours Ambiance Soleil, bien sûr, sur le 101.5 FM. On poursuit tout de suite. La suite, c'est Féline. On part du côté du lyrisme avec notre grande star, Féline.

0: Feline, Ready for Love, un titre extraordinaire par son innovation, un titre qui en plus a démarré très très fort. Allez, autre nouveauté sur les ondes, rapidement, c'est Sugar Kawar. On part du côté du zouk urbain, du bon zouk accrocheur, mélodieux, avec une interprétation authentique. Sugar Kawar, enseignement SK, voilà, j'ai réussi à le dire.
1: Des fois, c'est pas facile.
0: C'est sûr. C'est une valeur sûre de la scène guyanaise. Il a su se hisser et préserver son originalité. Feel So Good, son nouveau single, est une invitation à se sentir bien, à profiter du moment présent et laisser ses soucis de côté. Un hymne à la joie et à la convivialité et à la fête, en quelque sorte.

0: feel so good, hein. Super, ça c'est ça bouge, ça chauffe, hein, y a rien à dire.
1: Ouais, voilà. C'est ça qu'on aime.
0: Ça c'est vraiment fait pour faire la fête, hein,
1: d'accord, là-dessus. Ben, j'ai quand même un peu calmé parce que et on aime faire la fête.
0: Allez, ben, on continue avec les zouks, on continue avec mais hein, sur A2G, il y a de la place, il y a de la bonne humeur et de la chaleur.
1: Et oui.
0: Et donc tout de suite, c'est Tony et les trésors du grenier avec
1: doucement.
0: Ouais, bah ben ouais, la valise elle est pas trop lourde, ça va.
1: Non, ça va, ça va. Je mets très peu dans la valise à chaque fois. Il faut savoir s'organiser. Bon, ben, on va commencer par une petite annonce. On vient de perdre un ami très cher et puis je voulais informer tous ceux qui la connaissaient. C'était un fan du zouk et du compas. Donc elle nous a laissé, c'est la vie, c'est comme ça. Elle sera les obstacles.
0: Il s'agit de Fabienne, alors pour tous ceux qui...
1: Oui, il s'agit de Fabienne, pardon, j'ai mis...
0: C'est le nom,
1: Fabienne,
0: moi...
1: Fabienne Lédier. Et puis, les obsèques seront à 15h, église de Saint-Antoine d'Angers, suivi d'une crémaillère à Montreuil-Junier vers 16h30. Alors, pour ceux qui veulent lui dire un au revoir, je pense que le message sera écouté. C'est important. Donc, on va...
0: Condoléances à la famille.
1: Oui, aussi. Et puis, à toutes ses amies. OK, bon, on va commencer.
0: Eh bien, Tony, on continue.
1: On va continuer avec le trésor du grenier. Bon, je vais faire une petite dédicace là-dessus, de la part de Jocelyne de Denay. Ce sera pour Kylian, son petit neveu, et puis toute sa famille de Rochefort. Alors, je remercie, je dis un gros bisou à Kylian, et puis je remercie Jocelyne d'avoir appelé, et puis je lui souhaite bonne écoute et bon dimanche. Alors, ce sera sur avec Mario Chico, qui nous interprète Si c'est comme ça. Ça date de 88, c'est parti.

0: Il y avait du bon aussi dans le temps, Mario Chico, et on réécoute là avec Si c'est con ça. Très bon son du passé. Le rétro est très, très important de le revoir. Voilà. Donc, on va continuer avec une voix d'enfer. J'adore cette voix. C'est Sarah. Et qui va nous interpréter, pardon, Si loin de Troyes. On y va.
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d'écouter Sarah, une très belle voix que j'ai toujours adorée. Donc, on ne s'en lassera pas de l'écouter. Donc, on va passer, pour finir, à Ridge. Ridge, bon, il est connu dans au milieu du zouk. Il s'est fait une bonne place aussi au milieu du zouk. Et puis là, j'ai sorti un titre de 2005, Trop Bad pour Trois, qui va nous interpréter tout de suite.

0: bridge avec Troubad pour toi. Sacré morceau. Et on va s'arrêter, on va finir avec avec ça, avec Luigi.
1: Ben oui, ça se termine.
0: Je vais passer la voix à mon pote JP pour la suite, parce qu'il a des nouveautés nous faire connaître.
1: J'ai l'impression que tu me redonnes le micro avec un peu de peine. Hein.
0: On a toujours... voilà, parce que quand on aime ça... Hein, c'est comme ça, c'est comme si quand tu aimes le chocolat et puis tu dois partager.
1: En tout cas, merci Tony. Je vous rappelle que vous écoutez Ambiance Soleil sur le 101.5 FM de Radio G, bien sûr, que nous sommes ensemble jusqu'à 14h, qu'à 13h, c'est le compas qui commence. Alors tout de suite, on continue, on va partir du côté du zouk urbain avec le titre de Nike qui s'appelle Paradise.

0: Skin avec le titre Paradise, un titre composé par Laconi, qui est une petite vedette, une petite star dans son genre. Voilà, bon, on va poursuivre tout de suite avec le tout dernier Thierry Cam, donc son nouvel opus qui s'appelle Te Amo. Et vous le savez, c'est terrible ça.
1: Mais avec lui, c'est toujours du bon.

0: Te amo. Alors, je vous rappelle que le clip est en ligne. Faites-vous plaisir, surtout les messieurs.
1: Hein. Super.
0: Regardez et vous comprendrez. Tu voulais dire quelque chose, Tony ?
1: Non, ça va.
0: Ok. Alors, on va poursuivre tout de suite avec une nouveauté aux saveurs old school. C'est B.O. Son titre s'appelle « Sans vous ». Alors, c'est un hommage à sa mamie et à toutes les mamies. Un titre délicat. Malheureusement, je n'ai pas beaucoup d'infos sur B.O. Je sais qu'il a sorti un titre en 2011, produit par Lance Williams, avec un succès honorable. On le retrouve ensuite en 2019, puis en 2025 avec le titre « Couleur sapotille ». Il semble que B.O. apparaisse quand ça lui chante, uniquement par plaisir. Je vous laisse en tout cas découvrir « Sans vous ». À noter que la compo est signée Olivier Belair et qu'on retrouve Claudie Durizo à la basse. Claudie Durizo, SCK Music avec Karim Verger et j'ai un tour de mémoire pour le troisième. Allez, on écoute ça tout de suite.
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0: Allez, tout de suite.

0: Donc BO avec le titre Sans vous, un hommage à sa mamie à et sa mamie, aux mamies en général. Voilà.
1: On a compris, oui.
0: Ouais. C'est un joli titre, n'est-ce pas, Tony?
1: Oui, c'est un joli titre, très bien fait. Et puis il a trouvé les beaux mots.
0: Exactement. Allez, on va enchaîner sur Christian Nara encore. Oui, mais c'est parce que c'est son dernier single. Mm-hmm. Hein. Et là, il est en solo. Ça s'appelle donc Doulet l'amour. Vous avez compris. Hein. Moi, j'aime beaucoup ce titre. Et ma foi, là, c'est pour mon plaisir personnel.
1: Et moi, j'adore sa voix cassée et puis son feeling et puis son, voilà, ça, c'est, comment dirais-je, aide-moi JP parce que moi je suis vieux.
0: Oui, puis moi j'ai autre chose à faire.
1: Son talent, voilà.
0: Son talent, voilà. D'accord.
1: Allez, vas-y, balance.

0: Compa, compa, nous sommes juste à l'heure. Il est 13h.
1: 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Nous sommes toujours là.
0: Alors, comme tous les premiers dimanches du mois, vous avez rendez-vous avec le compa, donc sur Radio G. Au menu du compa Love, du compa Gouillade, du compa Direct, du compa Urbain, du compa Nouvelle Tendance. Les actualités, les nouveautés, les artistes émergents, les hits du moment et la séquence nostalgie. Tous les premiers dimanches du mois sur Radio G, de 13h à 14h, c'est ça, c'est compa. C'est l'émission qu'il faut écouter hein, pour être dans le mouvement. Alors, ce sera donc la dernière émission de la saison, puisque la saison, nous sommes au mois de juillet, donc il y aura pas d'ambiance soleil. Enfin, il y aura des, enfin, vous entendrez du son, c'est sûr, mais c'était la dernière émission de la saison 2025-2026. Après, ça repartira au mois de septembre, bien sûr. Alors aujourd'hui en nouveauté, il y aura DJ Dooley et Jeremy Lior. Puis il y aura aussi, ils sont donc en duo. Il y aura aussi Easley, son tout dernier single qui est sorti le 21 juin. Mon général François, le poteau de Suzy Ries, et DJ Excel qui nous vient de Montréal. Et puis rayon surprise en prime, une petite nouveauté signée DJ Tyson d'Haïti, DJ Maj J de La Réunion et Guada Style de Guada forcément. De la super yade. En nostalgie, vous entendrez aussi, ce sera donc le retour du groupe Accolade de New York pour une yayade des années 80. Ah oui, il paraît que ça existait. J'ai découvert un truc, vous verrez. Restez donc accrochés, vous saurez tout. Et puis, oui, j'allais oublier, deuxième petite nouveauté que vous découvrirez dans cette émission. Enfin, une petite nouveauté, je veux dire, une autre petite surprise. C'est le tout dernier Oswald. Et ça, ça sera vraiment à la fin de l'émission, vous découvrez ça. Allez, on va démarrer tout de suite avec DJ Ino et DJ Sketty, un jus de gouillade. Vous aimez la layade, alors accrochez vos ceintures parce que c'est parti.

0: Voilà, et ok. Et bien voilà, c'était donc...
1: ça te concerne.
0: Ah, ben d'accord, très bien, Tony, merci. Tu sais, nous sommes à l'antenne, là.
2: Oui. voilà. Voilà, j'avais donc... pas vu, mais
0: t'avais pas vu. Ouais, c'était donc DJ Ino et DJ Sketty avec jus de Guyane. Hein. Voilà, là, je suis sûr que chez vous, il doit faire très très chaud et la température va encore monter, ça, je peux vous le garantir. On va enchaîner toujours dans le mouvement urbain et cette fois, on va découvrir un autre titre de DJ Dooley avec le chanteur Jérémy Lior. Une belle collaboration pour le titre Encore. DJ Dooley, je vous rappelle, c'est un artiste franco-haïtien, une référence de la scène afro-caribéenne. Jérémy Lior, un jeune chanteur émergent, plus récent dans le game et avec une voix montante de cette scène caribéenne et qui ne cesse de nous surprendre. Il a 6 singles au compteur et les streams fonctionnent bien. Le titre Encore, ben, ça va être juste après une petite dédicace, Tony, c'est ce que tu voulais faire?
2: Oui, une dédicace très, très importante parce que
0: Oui, ben je sais pas. Tu me montres, il me désigne du doigt.
2: Ça concerne notre président JP. Ah. Donc c'est de la part de Guy, ex-président de la radio.
0: Ah d'accord, un grand merci à Guy, ouais.
2: Un hommage à JP en lui disant merci pour tout ce qu'il a fait pour la radio et pour tout ce qu'il a fait pour nous. Donc il est très fier de son JP, puis voilà, il l'embrasse très fort. Donc, on dit merci à Guy.
0: Ouais, je remercie Guy, bien sûr.
2: Et puis, il voulait un bon petit morceau, donc, j'espère que ça lui plaira.
0: D'accord, eh bien, écoute,
2: donc, on lui souhaite bonne écoute, et puis, merci d'être fidèle.
0: Voilà, merci beaucoup, Guy. Eh bien, voici tout de suite, Jérémy Lior, et DJ Tyson, si je me rappelle bien.

0: Voilà,
1: ça fait bouger,
0: donc, ça. Bah oui, ça fait bouger. J'allais dire du zouk urbain, mais je dirais plutôt compas urbain.
2: Compas urbain, voilà.
0: C'est un nouveau type de compas qui est sorti.
2: On espère que Guy va apprécier, et puis il sera satisfait.
0: Certainement.
2: Du son.
0: Voilà, mais merci Tony, merci en tout cas à Guy pour cette petite dédicace. J'ai un peu bifurqué, j'ai dit Digitizer, mais en fait c'est DJ Dooley, je le rappelle, oui. Parce que j'ai un peu mélangé. Voilà, c'était donc le titre Encore avec donc la voix de Jeremy Lior. Alors je sais plus trop si c'est vraiment du compas, mais en tout cas c'est un mélange de zouk, de compas et de yayad. Voilà, je vous rappelle que vous écoutez Ambiance Soleil, qu'on poursuit tout de suite avec Mario Michel et un très beau titre qui s'appelle Mon Trio. 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

0: Mario Michel, ne loupez pas son album, allez le streamer, il s'appelle Libabam.
1: Très bon.
0: Très très bon, et puis le titre Mon Trio qui est vraiment excellent. Mm-hmm. Ça c'est un très très bon cru.
1: Voilà, ça donne envie de bouger.
0: Allez, autre nouveauté, alors, elle est sortie le 21 juin, c'est tout frais, c'est Easily. Alors quand on parle d'Easily, je ne peux pas m'empêcher d'évoquer la période 2000-2010 du compas. Hein. Cette période qui a vu l'éclosion des talents féminins en solo, en compas solo, avec donc Easily bien sûr, mais Misty Jean, Foxy Dana, une période faite d'innovation et de changement. Il faut dire que le compas féminin a toujours su se mélanger avec les sonorités R&B et soul. Un compas féminin qui aujourd'hui est dominé par des stars internationales telles que Rachel Guillaume, ou Felicia Ross, Ross. J'ai pas l'accent. Ouais.
1: Et puis merci à eux d'avoir laissé un petit peu plus de place aux femmes, parce qu'elles méritent. Parce qu'elles aussi, elles ont du talent.
0: Easily, c'est une précurseur donc de ce compas love d'aujourd'hui. Elle est donc une pionnière de ce style moderne. Elle a su s'imposer, gagner sa place grâce à sa détermination et ses compositions toujours novatrices et inspirées. Son nouveau single, il n'échappe pas à la règle. Ça s'appelle donc Faut m'aller. Et ça, ça veut dire quoi, Tony? Faut m'aller? Faut que j'y aille.
1: Il faut que j'y aille, voilà. Voilà. Tu vois, tu savais, là, tu me demandes.
0: Mais parce que t'aimes bien le dire.
1: C'est moi le traducteur.
0: Ben oui. Traducteur officiel de l'émission,
1: je suis là, c'est Tony. Tu veux tout prendre.
0: Allez, bon,
1: on rigole bien sur Radio G et puis continuer comme ça.
0: Allez, on écoute tout de suite Faut m'aller de Easily.

tout nouveau single, et ça c'est une version extended. Vous avez eu droit à la grosse version, hein. Voilà, le poids lourd qui est fait spécialement pour les pistes de danse. Voilà, on va quitter donc les années, le 20e siècle, le 21e siècle, pardon, pour remonter le temps et direction la période cuivre et orgue. Ah bah oui, période cuivre et orgue, c'est 80-90. Et on va retrouver le groupe de Jean-Robert Damas, hein, que le nom ça devrait vous dire quelque chose, c'est le groupe Accolade de New York avec le titre Vanité, donc l'année 82. Alors pour rappel, Jean-Robert Damas est saxophoniste et membre donc du Bossa Combo, et donc pour la petite histoire, le Bossa part aux States pour y faire un concert, et avec plusieurs autres musiciens du groupe, ils décident de rester aux États-Unis et fondent donc le groupe Accolade de New York. Alors 8 albums sur presque 20 ans d'existence, mais le groupe reste donc dans les mémoires pour sa qualité, pour la qualité de ses productions, avec des titres qui restent voilà, on peut le dire. On va écouter le titre Vanité, sorti en 82, l'album du groupe qui s'appelle Bonne Fête Papa. Je crois que ce sont les seuls qui ont un titre en l'honneur de la fête des pères. Voilà. Mais pourquoi ce retour sur Accolade de New York, puisque je l'avais déjà présenté? Eh bien, parce que vous aimez la IAD et que c'est la dernière émission de la saison. Alors je vous offre la dernière émission pour qu'on parle. Attention, parce qu'on est encore là jusqu'à la fin du mois. Alors je vous offre donc cette yaya des années 80. C'est pas pareil, c'est sûr. Allez, tout de suite, on écoute donc Accolade de New York.

0: Il le dit ce même, hein, le groove a changé, le groove l'a changé.
1: Voilà. Ils ont raison, mais ça sera en train de changer, hein. Comme dit, comme fait.
0: Bah oui, hein, bah, c'est vrai qu'aujourd'hui, bah, c'est, je sais pas si c'était prémonitoire, mais en tout cas, ouais, maintenant, c'est la Yann qui est la grande mode.
1: Mais oui.
0: Voilà, c'est donc le groupe Accolade de New York, le titre Vanité, c'est là-dedans que vous entendez c'est les gars dire, bon, la petite yayade là, lâchez donc la petite yayade, hein, le groove a changé,
1: le rythme est très plaisant, et puis instrumentalement c'est vraiment...
0: Ils sont très très bons en effet.
1: Ouais, ouais, ouais, il y a du son, il y a du lourd.
0: Allez, on va enchaîner tout de suite. Place au compas nouveau. Je vous rappelle que vous écoutez Ambiance Soleil et vous êtes avec JP et Tony. Tout de suite, c'est T-Wheel avec le titre Séparation, autre temps, autre mœurs, autre style.

0: quatrième single, ça s'appelle Séparation. Voilà, un joli titre, un petit compas love moderne.
1: Très bon.
0: Voilà, on va passer tout de suite avec une nouveauté. Elle est signée Mon Général François, donc le fameux poteau de Suzy Reyes que tu connais, Tony, puisqu'il est venu nous rendre visite.
1: On le connaît.
0: Voilà, on le connaît. Il a trois albums au compteur, il est présent sur les réseaux sociaux et son nom d'artiste, il vient tout simplement de sa carrière parce que c'est un ancien militaire. Il écrit, il compose, son dernier single s'appelle Ne t'en va pas. On est dans le compas love encore une fois.
1: Et on lui fait un gros coucou s'il écoute. À Suzy également. Un gros bisou.

0: Mon général François, l'ancien militaire qui choisit des formules plutôt douces. Le titre « Ne t'en va pas ». On peut être militaire et avoir un cœur.
1: Ah ben bien sûr. C'est quand on est humain, c'est comme ça.
0: Tout à fait. Allez, on enchaîne toujours dans le love avec Guest Chérie, le titre « Cicatrice ».

0: Du love, on aime ça.
1: Hein. Et oui, ça descend bien. Puis bon, mais c'est au top, on n'a rien d'autre à voilà, dire que... Voilà, c'est du top du top.
0: C'est top du top, t'as fait raison. T'as voilà. En tout cas, c'est un très très beau titre. Et ça s'appelle donc Cicatrice. Je rappelle que vous écoutez Ambiance Soleil sur Radio G. On enchaîne tout de suite sur une nouveauté. Alors là, je dis que c'est vraiment du lourd avec DJ XL. Alors lui, il nous vient de Montréal, au Canada. Vous savez que là-bas, c'est la deuxième ou troisième terre du compas avec Miami. Hein, et Haïti, forcément. Haïti, c'est la première. Voilà, ça fourmille d'artistes talentueux. Là-bas. Tu voulais dire quelque chose, Tony ?
1: Oui, je disais, pour, je voulais le prochain morceau, faire une dédicace en mémoire de Fabienne.
0: D'accord.
1: Qu'elle était fan, très fan du compas même. Donc, en sa mémoire, et puis qu'elle repose en paix.
0: D'accord.
1: On viendra la rejoindre un jour.
0: En tout cas, condoléances à sa famille, bien sûr.
1: Voilà.
0: Pour terminer sur DJ XL, alors c'est avec il nous livre son nouveau single qui s'appelle Déjouim, un titre taillé sur mesure pour les dance floor. La structure elle est bien pensée et l'instrumentation soignée. Un morceau qui a toutes les chances de devenir un gros hit. On retrouve donc Jaga Maliez avec qui il travaille régulièrement et la voix de Jovan Slorke qui apporte l'émotion qui vous transporte. En tout cas, c'est un véritable festival. Je vous invite à le déguster. DJ XL, Jovan Slorke, Jaga Maliez, ça s'appelle Déjouim. Mais vos femmes fous.

0: Ouh là là là là là, les Canadiens, DJ XL, Jagger Maliez et Jorgens Lorke, ah, ils sont
1: Canada.
0: Vraiment en pleine forme.
1: Ça swing au Canada.
0: Ça swing, t'as tout à fait raison. Ça, c'est du lourd, ce titre. Oui. Ça s'appelle Dijwim, hein, vraiment, c'est conçu pour la danse. Hein. Bon, rien à dire, ça s'écoute, ça se réécoute, ça se réécoute.
1: Un KO pour danser.
0: KO pour danser,
1: ouais, un KO. Chaque son KO.
0: Voilà. Vous écoutez Ambiance Soleil, bien sûr. La suite, c'est un autre titre conçu par DJ. C'est DJ Tyson, cette fois, ben oui, d'Haïti. DJ Madji, La Réunion. Et Guadastal, ça, c'est Guada, bien sûr, et c'est chaud. Ça s'appelle Éruption Compare, hein, que le titre, ça dit tout.
1: Il y a du piment!

0: là, je pense que vous transpirez, hein, DJ Tyson, DJ Magic, et voilà, et puis bon, et Guada Style, voilà, oh, ça voulait pas revenir.
1: Mais ça, ouais, ça vient quand même.
0: Mais l'histoire n'est pas finie, je vous propose de continuer, on va continuer sur le même tempo, histoire de marquer la fin de saison du Pour l'heure de compas, que vous retrouvez donc à la rentrée.
1: Oui.
0: Un titre qui est sorti fin juin, il est tout frais, ça s'appelle Joanna, c'est interprété par Oswald et Oriane, avec Staniski à la compo et Jazzy K au clavier. Pour le dernier titre, je vous dis qu'on va frapper fort. Et alors, régalez-vous.

0: voilà, c'était la petite cerise sur le gâteau. Ah, c'était donc le titre Joanna avec Oswald, Oriane, Staniski et Jazzy K.
1: Voilà.
0: Ah, du lourd ça, hein, vous. Je pense que vous avez, vous avez remarqué, vous avez entendu. Hein.
1: Encore une fois, nous avons bien voyagé et fait voyager tous nos auditeurs et auditrices sur Radio G, ça se passe. Comme ça.
0: Voilà. Pour la fin, on se termine avec un petit live de, du groupe T-Vice. Ça s'appelle donc Innocent. Oh, allez, c'est juste pour se faire plaisir. On se retrouve d'ici quelques petites minutes pour se dire au revoir. Il est 58. Oh, bah ouais, non, bah on peut se dire au revoir tout de suite, en fait. Ouh là là, il ne reste plus qu'une minute 49. Le temps passe. L'émission donc est finie. L'émission est finie. Merci de votre écoute. Merci de votre fidélité. Voilà, c'était les derniers 1 heure de Compas. On a clôturé la saison sur les chapeaux de roue. J'espère que les fanatiques du Compas, vous avez noté les titres et que vous retrouvez le Compas à partir du premier dimanche du mois d'octobre.
1: Et c'est pas fini. Il y aura toujours du loup.
0: Par contre, on se retrouve donc dimanche prochain à partir de 12h pour une émission spéciale nouveauté. On remet le couvert parce qu'il y a vraiment beaucoup de titres qui sont sortis. Et puis c'est vrai que l'été est là, les vacances avec.
1: Pas mieux.
0: Alors, un petit aperçu de ceux qui vous attendent dimanche prochain, ce sera Mélodie Nara, la fille du grand Christian, qui arrive avec, un nouveau single. Rudy, un titre à déguster aussi. Kérosène qui passe au Tchata, qui bouge. Alain Rémy, et puis Suzy Reyes, Colette Gaz et Benji. Ça, c'est la réunion. Semblant libéré de la tradition. Guylaine Miré, Suzy Reyes et Casano. Soyez donc au rendez-vous, c'est de 12h à 14h tous les dimanches, ambiance soleil. Il y aura évidemment Tony à 12h30 et 13h30. Je pense pas que Charlie sera allé puisque j'ai vu une vidéo où il dit qu'il sera quelque part. Donc, il y aura pas.
1: Il est très occupé, notre pote Charlie.
0: Il ne peut pas être au téléphone. Ouais,
1: en tout cas, on lui fait un gros coucou. Et puis, je profite aussi pour saluer nos artistes, surtout notre parrain Luc Louis, Didier Ousseux, et Patrick Gann et tous les restes de la Crique.
0: Voilà, merci Tony. On se dit donc à dimanche prochain. Fausse Pouzotte, fausse Poussimena. 100 000.

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Voilà, il est juste en 15h00 ici à Angers. Nous sommes pile poil à l'heure. Bonjour à celles et ceux qui nous retrouvent sur Radio G. Il est 13h en temps universel. Où nous émettons sur le 101.5 FM ou sur radio-g.fr pour le reste du monde. Merci de nous suivre et de nous écouter sur Radio G. Vous avez raison et c'est parti pour une nouvelle émission. Générique, s'il te plaît, BKP.

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1: Salut, salut.

0: elle m'interpellait si bien que pendant la récréation, je courais après lui pour qu'on puisse.
1: Oui, veuillez m'excuser, un petit problème d'aiguillage, on reprend tout de suite le générique.

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4: Voilà, tout est en place. Votre émission continue, Air d'Afrique. C'est l'émission de musique et culture d'Africa et de cette diaspora qui prend ses droits pour votre bonheur. Aujourd'hui, dimanche 5 juillet, deux arrêts.
5: C'est le futur. Et ça,
4: et le premier,
5: c'est le futur.
4: Sera la parole à l'artiste dans quelques minutes avec Seba. Seba, une voix gabonaise hors du temps qui transmet des valeurs, des codes, la langue et l'amour du terroir de l'Afrique. Elle ressent le devoir de transmettre, de transmission, pardon, envers les générations futures. Et puis, on ne va pas laisser tous nos amis passer cette fois-ci. On va continuer avec notre jingle d'introduction, avec la petite sœur Seba, que nous allons l'écouter. Voici ce qu'elle nous a dit en introduction.
6: Notre message, c'est basé surtout sur la paix. Mm-hmm. Voilà, parce que quand on regarde aujourd'hui dans le monde, partout ça va pas. Mm-hmm. Partout il y a des guerres, il y a des choses qui se passent qui sont pas vraiment très normales. Mm-hmm. Mais nous, tout ce qu'on peut souhaiter, c'est la paix. Mm-hmm. Et c'est pour cela, dans nos chansons, on parle beaucoup de la paix, on parle de l'unité, on mm-hmm. parle aussi de du respect. Ouais, mutuel. Et c'est ça la vie. Et on est basé aussi sur la tradition et on respecte la tradition aussi.
4: Voilà, encore un problème d'aiguillage décidément. Ce dimanche, ça ne va pas trop. Ce sont nos deuxièmes invités, le groupe Sahel Route, qui vient de nous donner une petite introduction. On retrouve maintenant Seba. Je crois qu'elle est prête maintenant. Et voici ce qu'elle dit.
7: N'ayons pas peur de porter nos valeurs, ben nos codes à nous, bien entendu, en souvent toujours au monde. Et donc, voilà, dans mon dernier album qui fait allusion, par exemple, aux berceuses du Gabon, mm-hmm. et là-dedans, on va trouver des empreintes d'un passé, mm-hmm. mais un passé qui s'inscrit toujours dans le futur et puis dans le présent, bien entendu.
4: Voilà, vous avez bien écouté Seba en introduction. Et puis, on aura comme deuxième arrêt avec le groupe Sahel Route que nous avons entendu l'introduction avant Seba. Sahel Route, c'est un jeune groupe de deux musiciens qui s'est formé à Bamako, mais dont les racines se trouvent plus au nord, dans la région du Sahel et dans le désert. La musique d'Alassane Samake, c'est sa voix que nous avons entendue tout à l'heure, et d'Adama Sidibé, réinterprète, et fusionne le folklore songhaï et peul. Il porte le Mali avec un style enraciné dans les pratiques musicales du désert. Voilà, tout est dit. Et maintenant, place à la musique, mais avant ça, comme d'habitude, nous allons écouter notre jingle d'introduction. C'est parti.
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4: Voilà, on retrouve nos esprits et on retrouve la fidélité de nos machines avec les doigts. Et maintenant, nous allons ouvrir les portes de la grande discothèque d'Africa et de cette diaspora avec Emma Faker, une chanteuse tunisienne. Elle a commencé sa carrière avec le programme Latifa Grad, puis avec Firestep et Route des Étoiles. C'est elle, en ce dimanche 5 juillet, qui ouvre les portes de la grande discothèque d'Africa et de ses diasporas. 15h08 si vous nous prenez en marche, 13h08 en temps universel, et c'est parti.

Voilà, merci Emma Faker qui vient de nous interpréter ce single qui s'appelle Ama Ama. Nous restons dans cette partie de l'Afrique du Nord, l'Afrique du Nord qui nous fait honneur au mondial avec le Maroc et l'Égypte. Voici notre ami Moctada Fiti qui chante Amana et c'est pour vous. Bon dimanche à tous.

Merci. Et on reste toujours, comme je l'ai dit, en Afrique du Nord, cette partie de l'Afrique qui nous fait honneur au Mondial 2026 avec le Maroc et l'Égypte. Nous allons retrouver Manal. Elle est là, elle est sur la piste, elle est prête pour nous chanter ce single qui s'appelle Kalimat.

cette chanteuse de R&B et pop. Elle nous vient du Maroc. Il s'agit de Manal Benchika. Elle est sur la piste.

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harpiste, une Notre-Dame, Chérine, pour encourager l'Égypte. Oui, c'est une dame, une chanteuse et actrice égyptienne. Elle nous fait l'honneur d'être là sur Radio G et dans Air d'Afrique avec ce single qui s'appelle Teban Teban. Bon dimanche à vous. On vous aime.

comme toute la musique africaine sur votre radio préférée, excusez-moi. D'Afrique, c'est une aventure extraordinaire où on entend tout ce qu'on ne peut pas entendre ailleurs. Et d'Afrique, c'est aussi la voix de la musique d'Afrique sur Radio G. Et nous écoutons actuellement Chérine, une Égyptienne qui encourage l'Égypte au monde.

0: Fun.
1: Merci. Comme on dit ici en France, c'est impossible n'est pas français. En Côte d'Ivoire, on dit découragement n'est pas ivoirien. Et nous allons quand même encourager les perdants au mondial avec ce single de découragement n'est pas ivoirien du groupe VDA, c'est-à-dire Voix des Anges, un autre groupe de Zouglou de Côte d'Ivoire. Et c'est pour vous. Bon dimanche.

0: Air d'Afrique sur la radio G, Nestor Bilal en direct live, c'est pour toi et toi qui écoute. Yes, I.
1: Ainsi que je te love, Jarabi, Lévi.
2: Et on reste toujours au bord de la lagune Ébrier. Pour écouter celle qui accompagne les artistes, il s'agit de Julie Brou qui vient de sortir son tout nouveau single qui s'appelle Garabi. Et comme nous avons le secret des nouveautés, nous vous proposons gratuitement en ce dimanche 5 juillet. C'est pour vous, Garabi, Julie Brou sur Radio G et c'est

0: Si Gilles Brou, notre histoire musicale, nous l'écrivons ensemble dans Aide Afrique sur Radio G. Notre émission a le secret des nouveaux sons. Et suivez-nous sur radio-g.fr pour découvrir les titres inédits. Voici Mabody, tu veux, tu veux pas. Et juste après ça, nous allons recevoir notre premier invité. Notre premier invité, il s'agit d'une dame, il s'agit de Seba. Restez avec nous, ne bougez pas. En attendant, Mabody est sur la piste pour vous chanter ce single. Au risque de me répéter, le nom c'est Tu veux, tu veux pas.
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encore une histoire d'amour. On aura le temps de te recevoir sur Radio G pour nous expliquer tout cela. Il est 14h33 à Libreville où vous nous écoutez sur radio-g.fr. 15h33 ici à Angers. Nous arrivons à une partie de notre émission qu'on appelle bien la parole à l'artiste. Dingle, Bicapi.

0: Voilà, Aide Afrique, ce sont des portraits, des reportages et des rubriques comme les 3A, c'est-à-dire Angers, Afro, Actualité, votre agenda culturel, l'invité du mois et aussi Aide Afrique, c'est la parole à l'artiste. Bienvenue au rendez-vous de la parole qui vous permet de mieux connaître les artistes. Notre équipe reçoit ce dimanche 5 juillet 2026 la voix moderne des Gabon éternel qui est Charmel Seba. Elle mène une carrière solo très ancrée dans la culture de son pays et largement ouverte sur le monde. Son répertoire est éclectique et authentique, alliant tradition et modernité. Seba fait le tour de sa vie artistique dans Aide Afrique et elle est mieux placée pour tout nous dire. Nous allons l'écouter. Voici notre ami Seba. Et c'est parti. Le temps de retrouver la piste et c'est parti. Bonjour Seba, merci d'être avec nous.
1: Bonjour cher frère Paul, merci beaucoup pour l'invitation et merci pour le travail que tu fais pour la culture africaine, la culture mondiale.
0: Merci pour cette reconnaissance, nous sommes heureux de vous recevoir sur les antennes de Radio Angers et c'est la première fois qu'on se parle à la radio, c'est ça hein?
1: C'est la toute première fois, c'est vrai que tes auditeurs connaissent certainement un tout petit peu ma musique grâce à ton travail, mais voilà, pour moi c'est un honneur d'être là en ligne pour partager justement ces moments de culture avec tout le monde. Merci beaucoup.
0: Voilà, et si les auditeurs voudraient vous connaître, qu'est-ce que vous direz de Seba?
1: Alors Seba, moi je suis une artiste interprète, auteure-compositrice, je suis gabonaise et je suis particulièrement influencée par la culture du terroir. Oui. Donc ma voix porte une empreinte de ce que j'ai justement vécu pendant mon enfance et voilà. Donc je suis une artiste qui fait non seulement la promotion de la musique gabonaise, mais notamment la musique africaine.
0: Oui. Et quand avez-vous réellement commencer à chanter ou à faire la musique?
1: Enfin, j'ai commencé avec les chorales, un peu comme tout le monde hein, ici. Et donc voilà, toute petite, j'ai commencé à chanter avec la petite chorale de ma ville et au fur et à mesure, j'ai continué à intégrer les chorales, notamment le groupe vocal Le Chant sur la Loué, qui est un groupe vocal qui fait de la valorisation de la culture gabonaise chez nous. Voilà.
0: Pour la plupart des artistes, l'originalité est précédée d'une phase d'apprentissage et souvent d'émulation des autres. Dans votre cas, comment cela s'est-il passé?
1: Ça s'est passé tout naturellement. En fait, je n'aspirais pas du tout à devenir chanteuse on va dire professionnelle. Hein. Mm-hmm. J'ai écouté souvent ma mère, ma grand-mère chanter à la maison et certainement de cet univers, j'ai été influencée indirectement par la musique, notamment, comme je disais, la musique du terroir. Et donc, voilà, le cheminement s'est fait au fur et à mesure, ma carrière s'est faite au fur et à mesure. Mmh. Et donc, aujourd'hui, je pense avoir trouvé, on m'a dit, une voie me concernant, donc celle de la valorisation du patrimoine matériel chez nous.
0: Oui. On sait qu'au Gabon, il y a de grands chanteurs. Pierre Akindégué, je crois, il vient du Gabon.
1: Tout à fait. Voilà. Exactement. Voilà. Oui, c'est mon papa. mon papa artistique, bien entendu.
0: Et parmi ces artistes gabonais ou même sur le continent africain, il n'y a pas quelqu'un qui vous a peut-être poussé à aller vers cette chanson? On peut les connaître peut-être si c'est possible.
1: Alors, si je dis quelque chose de ce type, ce serait peut-être une petite invention de ma part. Mm-hmm. Voilà, j'aime beaucoup la musique, j'ai beaucoup écouté la musique, j'ai bien entendu les noms d'artistes, des artistes qui ont vraiment influencé ouais. ma manière de voir la musique. Mais voilà, j'ai pas forcément été inspirée en tant qu'artiste par un artiste bien précis, parce que comme je disais avant, en fait, j'avais pas inspiration vocation, j'avais pas vocation de devenir chanteuse, chanteuse internationale. Ouais. Par ailleurs, j'ai beaucoup d'admiration pour les grands noms de la musique gabonaise et africaine et internationale, notamment Tonton Pierre Akinenge, où vous allez aussi au Mali avec Salif Keïta. J'ai beaucoup écouté Salif Keïta, les noms comme Issoundou, tous ces grands noms, notamment aussi les voix féminines comme Angélique Kidjo, chez nous, Annie Flor Bacellis et bien d'autres, bien entendu. La liste est tellement longue que c'est ça.
0: Merci. Et pour ceux qui sont en train de nous écouter, comment décrirez-vous votre musique?
1: Ben écoutez, c'est une description qui vient généralement du public. Ce qui me revient par rapport à ma musique, c'est les gens trouvent une authenticité assez particulière. Mm-hmm. C'est étant donné que je disais que je puise ma musique, mon inspiration dans la musique du terroir. Et donc moi je m'inscris aussi là-dessus. Je pense évidemment si on veut trouver une place dans cette jungle artistique qui est très diversifiée dans le monde. C'est important de porter sur soi un bagage culturel assez riche. Et donc, moi, ma musique s'inscrit vraiment là-dedans. J'ai pas inventé, en fait, cette musique. Mmh. C'est quelque chose qui est venu en moi. C'est quelque chose qui est en moi, qui est ancré en moi. Et je pense que je porterai pendant toute ma carrière.
0: Mmh. Et vous chantez pour dire quoi à ceux qui vous écoutent?
1: Je chante pour dire beaucoup de choses. Je chante pour dire la diversité fait partie de l'humanité. Oui. Et la singularité aussi fait partie de l'humanité. Et donc, n'ayons pas peur de porter nos valeurs, nos codes à nous, bien entendu, en souvent toujours au monde. Et donc, dans mon dernier album qui fait allusion, par exemple, aux berceuses du Gabon, et là-dedans, on va trouver des empreintes d'un passé, mais un passé qui s'inscrit toujours dans le futur et puis dans le présent, bien entendu.
0: Ok. Vous avez déjà abordé votre discographie en parlant du dernier album. Le premier album, je crois qu'il est sorti en 2007 avec ce titre qui s'appelle « Modégaté », c'est ça?
1: On l'aurait taillé. Enfin, le premier album. Alors, le titre, c'est Kundu, le titre de l'album, mais c'est vrai que Mundorate. Ah oui, Mundorate, c'est le maxi single. Le premier maxi single que j'ai mis en place. Par ailleurs, l'album en tant que tel, c'est Kundu, qui s'inscrit vraiment, qui est sorti en 2016. Et c'est vraiment à partir de cet album-là que j'ai trouvé ma démarche artistique sur le marché national et certainement international.
0: Ouais. Et de 2016 à 2026, il y a eu des années qui sont passées. Qu'est-ce que Seba est devenu? Il y a eu des doutes ou bien vous avez passé à autre chose?
1: Non, il n'y a pas eu de doute, il n'y a jamais eu de doute, il n'y en aura jamais, je pense, concernant l'art, parce que l'art, comme je disais, je porte la musique en moi. Et non, vous savez, sortir un album, ça demande beaucoup, beaucoup d'organisation derrière. Oui. Et je suis une artiste indépendante, et donc qui dit artiste indépendante, généralement, les possibilités sont aussi très... C'était restreint, donc il fallait justement un peu plus de temps pour organiser le prochain. Par ailleurs, j'ai pas arrêté de fouler les scènes, que ce soit au niveau du Gabon ou alors hors du Gabon, pour faire vivre ma musique avec le public.
0: Si aujourd'hui les auditeurs veulent avoir vos chansons, comment est-ce qu'ils peuvent procéder?
1: Alors, du streaming, c'est tout le monde est aujourd'hui dans justement le digital. Donc, il suffit juste d'aller sur toutes les plateformes et de regarder les albums. Seba, c'est mon nom, Seba. Et ils trouveront toutes les chansons, notamment du premier et au deuxième album.
0: Seba, comment Seba s'écrit pour les auditeurs qui nous écoutent?
1: Alors, S-E-B-A, c'est nom africain. Ah, ouais. S-E-B-A. Ah, c'est vrai. Mm-hmm. Qui se retrouve un peu partout dans plusieurs pays. Et donc, mm-hmm. ça va être S majuscule, le B majuscule, les deux autres lettres sont minuscules pour le trouver facilement. Parce que c'est vrai que lorsqu'on tape SEBA en ligne, oh non, voilà, il y a une multitude de SEBA, comme je disais.
2: Voilà, pour faire la différence, vous avez.
1: C'est ça, exactement. j'ai mis cette originalité-là sur le mot.
2: Oui. On revient sur le tout dernier album qui s'appelle Popo, qui est sorti en 2026, c'est ça?
1: Tout à fait, exactement, le 24 avril 2026, c'est tout récent.
2: Ouais, c'est tout récent. Quelle est l'histoire de Popo?
1: Oui, l'histoire de Popo, c'est vraiment une histoire de préservation du patrimoine matériel. Oui, oui, oui. Alors voilà, derrière cet album, pour moi, en fait, j'ai grandi dans un environnement rural et nous avons eu la possibilité, en tant que enfant de cette époque-là, de vivre avec nos chansons, de jouer avec nos chansons, d'être bercé avec nos chansons. Oui. Et donc aujourd'hui, je me suis dit, les enfants gabonais et africains vont aussi ce droit-là de porter au monde leur façon de voir les choses. Oui. Et donc, Popo, c'est un porteur d'identité, un porteur de mémoire. Voilà, rendre aussi hommage à nos ancêtres, à ceux qui étaient là, pour pas qu'on les oublie. Oui. Et c'est vraiment un album porté sur mes souvenirs également, et un album de recherche.
2: Oui. Merci de garder nos souvenirs. Et vous faites vraiment une musique qui vous ressemble alors?
1: Oui, exactement. Je fais une musique qui me ressemble et une musique que j'aime aussi. Mmh. Et une musique que j'aimerais porter au plus haut dans le monde pour que les auditeurs sachent que c'est vrai qu'il y a... Il y a d'autres genres musicaux qui peuvent exister et qui peuvent aussi plaire, qui peuvent aussi plaire à tout le monde. Par exemple, aujourd'hui, on peut bercer un enfant en Chine avec la chanson, l'une des chansons Popo, donc de l'album. Mm-hmm. Et c'est ça aussi le monde, l'ouverture au monde.
2: Oui. Il comprend combien de titres en cet album?
1: 10 titres. Voilà, je suis partie un peu comme le premier album, 10 titres. Finalement.
2: Oui. Et parmi ces 10 titres, je sais que ce sont des chansons que vous aimez parce que c'est vous qui les avez composées. Si les auditeurs vous demandaient quel est votre choix parmi ces 10 titres, que direz-vous?
1: Bon, j'avoue que cet album, j'ai pas composé la majeure partie des chansons, parce que les chansons puisaient justement de notre patrimoine national. Mais c'est vrai qu'il y a des chansons comme Cholo, qui est l'une de tirée un peu de la musique ancestrale, mais j'ai composé toute la chanson. C'est une chanson que je partage avec ma fille, Kaori Mambo, qui est aussi une artiste.
2: Une artiste, voilà,
1: Et donc, tout à fait, ce titre-là me touche particulièrement parce que, voilà, comme toutes les mamans, partager des moments forts avec ses enfants, ça reste toujours très, très, très... Enfin, on vit toujours des grandes émotions. Donc voilà, je partirai sur Cholo. Mais voilà, tous les titres sont vraiment à écouter.
2: Merci. Oui, ça fait un moment que vous êtes dans la musique. Votre fille aussi vient dans la musique. Si vous devez donner des conseils à la nouvelle génération, surtout aux gens qui veulent faire de la musique, que direz-vous?
1: Alors, le conseil serait tout simple parce que les grandes musiques aujourd'hui ont été créées parce que les artistes se sont inspirés de leur culture.
2: Oui.
1: Je vais aller par exemple, je vais prendre un exemple, voilà, c'est la Kuti. Aujourd'hui, on écoute l'afrobeat et c'est parce que l'artiste a su associer sa musique, la musique du Nigeria avec le jazz. Aujourd'hui, c'est un type de musique qui fait danser tout le monde. Mmh. Et donc, voilà. Les jeunes artistes devraient justement comprendre que s'inspirer de sa propre culture, c'est un moyen aussi de porter haut la musique mondiale. La musique africaine a toujours influencé seulement la musique mondiale. Et donc, il ne faut vraiment pas hésiter à puiser son inspiration dans ce que nous avons autour de nous.
2: Mmh. On va revenir encore sur ce dernier album qui est sorti en avril 2026. Que voulez-vous que les auditeurs retiennent une fois qu'ils écoutent tout l'album?
1: Voilà. Alors, c'est comme je disais tout à l'heure, c'est vraiment, ça porte une identité gabonaise, une identité africaine, mais qui s'ouvre également au monde. Mmh. Je sais que les mamans du monde veulent faire découvrir également autre chose à leurs enfants, mais les auditeurs doivent tout simplement retenir que c'est un album ben, qui leur appartient désormais et qui qu'ils peuvent en faire un bon usage, partager autour. Et voilà, c'est pour nous artistes, c'est vraiment la partie la plus gratifiante que les produits trouvent justement une place dans le cœur des auditeurs.
2: On revient encore, si les auditeurs veulent l'avoir, où est-ce qu'ils peuvent faire les démarches pour avoir tous les 10 titres de cet album?
1: Voilà, sur Spotify, Apple Music, voilà, sur toutes les plateformes. Donc, comme je disais, je m'appelle Siba, il faut taper Siba, album Po, ça se prononce Po, j'ai mis, voilà, justement, ces accents-là, c'est le O pour la prononciation, mais n'hésitez pas, je suis aussi sur toutes les plateformes, les réseaux sociaux, justement, vous pouvez aussi m'envoyer des messages, m'écrire, et comme ça, je pourrais orienter vers les plateformes qui diffusent ma musique.
2: Ok. Aurez-vous des annonces à faire concernant l'album en Popo? Est-ce que vous avez des conseils à faire pour faire connaître Popo?
1: Oui, en fait, nous avons des projets actuellement que nous mettons en place. Voilà. D'ailleurs, au niveau international, nous sommes en train de mettre une stratégie pour pouvoir parcourir le monde et puis faire découvrir cet album-là au plus grand public.
2: Oui. Voilà. Oui. Vous voulez parcourir le monde, n'oubliez pas notre ville Angers. Et pour organisateurs de spectacles ici à Angers, dans l'Anjou, c'est comme ça qu'on appelle notre pays, s'ils veulent vous avoir pour un concert, comment il peut procéder, oui?
1: Ben, il peut passer par mon frère Paul, par exemple.
2: Merci.
1: Ou alors me contacter via les réseaux sociaux.
2: Oui.
1: Vous avez Messenger, vous avez aussi toutes ces plateformes-là. Sinon, mon email, c'est artisteseba@gmail.com pour le moment. artisteseba@gmail.com. Je reste vraiment disponible pour partager vraiment. L'idée, c'est ça. C'est vraiment de faire des festivals, des concerts, des rencontres. Voilà. N'hésitez surtout pas. C'est vraiment avec grand, grand plaisir.
2: Voilà. Merci. On vous croyait ici en Europe du côté de l'Italie. On s'est trompé peut-être.
1: Non, absolument pas. Bon, l'Italie, c'est devenu un tout petit peu ma maison aussi.
2: Oui, oui.
1: Et donc, les personnes qui me connaissent savent combien de fois je suis aussi attachée à la culture italienne. Oui. C'est un pays que j'aime bien. L'italien, c'est une langue que j'aime beaucoup, cette langue musicale. Et donc, voilà, quand j'ai la possibilité d'y aller, c'est toujours avec grand plaisir.
2: En tout cas, merci petite sœur, c'est comme ça que j'aime vous appeler. Oui. Merci de venir jusqu'à nous pour nous parler de ce projet nouveau qui vient de sortir, qui peuvent l'avoir sur toutes les plateformes de téléchargement. Vous avez un mot à l'endroit des auditeurs et surtout à l'endroit de notre émission Aide Afrique.
1: Aide Afrique, merci beaucoup, vraiment. Je te tutoie parce qu'évidemment, tu m'en fais comme tu l'as bien, tu l'as signalé. Merci beaucoup pour ce travail. Aide Afrique continue à promouvoir les artistes africains sans même les connaître. Là, d'ailleurs, aujourd'hui, c'est la première fois qu'on échange là, en direct sur vos plateformes. Merci beaucoup encore pour le travail. Merci à toi particulièrement. Tu as toujours été à l'écoute. Merci. Tu n'oublies pas les dates. Merci. C'est incroyable. Merci. Et merci à la ville d'Angers. J'espère pouvoir venir bientôt par là-bas partager ma musique avec vous.
2: Merci. Une promesse est une dette. N'oubliez pas.
1: J'attends le retour des organisateurs. Voilà,
2: d'accord.
1: Avec plaisir.
2: On sait que vous ne travaillez pas seul. On profite pour dire merci à toutes les personnes qui vous accompagnent, à toute l'équipe.
1: Exactement.
2: Nous vous aimons. On salue tout le Gabon.
1: Merci beaucoup. Tout le Gabon vous porte aussi dans son cœur.
2: Merci
1: à tout le monde. Merci à mes chers auditeurs.
2: À bientôt.
1: Très bientôt.
2: 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Voilà, amis auditeurs, pour ceux qui viennent de nous prendre en marche, vous êtes toujours sur Radio G et vous écoutez une émission qu'on appelle Aide Afrique, toute la musique africaine sur votre radio. On était en entretien avec Seba, une artiste chanteuse gabonaise. Et nous profitons du micro pour dire merci à Seba et à toute l'équipe qui l'accompagne.
0: Et chers auditeurs, n'hésitez pas à aller sur toutes les plateformes de téléchargement pour soutenir les artistes, en particulier pour soutenir Seba. Et nous allons écouter un single de Seba pour vous mettre dans l'ambiance de son nouvel album qui s'appelle Popo. Et nous avons choisi ce morceau qui s'appelle Yélé, Yélé. C'est pour vous. Et encore, bon dimanche.

Il est 14h54, bientôt 55 minutes à Lambaréné, une ville du Gabon, où vous nous écoutez sur radio-g.fr. Et c'est Seba, une fille du Gabon, qui chante en Yélé, extrait de son nouvel album qui s'appelle Popo. On vous laisse écouter et on profite pour saluer tous les Gabonais qui vivent ici à Angers. Nous vous aimons. Bon dimanche.

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3: Restez toujours avec nous et notre aventure musicale sur le continent africain continue avec cette diva de la musique ivoirienne. Il s'agit bien de Chantal Taïba qui vient de sortir un maxi single. Et sur ce maxi single, nous avons extrait le titre qui s'appelle Tcha. Et c'est Tcha qui est le nom de ce maxi single. C'est pour vous.
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Comme au proverbe, il est juste 16h dans nos studios. Vous écoutez toujours Radio G, l'émission Aide Afrique. Chantal Taïba, la reine du Matiko sur Radio G. Et c'est bien sûr dans Aide Afrique, l'émission unique de musique africaine dans notre région.

Merci Chantou, et nous allons faire un pas, puisque en Afrique où nous voyageons sans visa de la Côte d'Ivoire, nous allons au pays des Teranga, c'est-à-dire au Sénégal, retrouver Fatou Niang. Oui, restons dans le domaine artistique pour dire Fania. Fania qui est une auteure, compositrice, chanteuse. Le temps de faire toutes les démarches pour la recevoir dans Radio G et nous parler de son nouvel album. Nous allons écouter ce single qui s'appelle Indigo.

Merci Fania. Et pour votre information, je voudrais vous dire que Fania était là à la création de ce groupe qu'on appelle Le Temps de me retrouver. Fania était juste à la création du groupe Kaoma. Et elle était de l'aventure aux côtés de Jean-Claude Bonaventure qui était au clavier, de Jackie Arconte qui était à la guitare, Chico Druc à la basse, Michel Abi Sira a été à la batterie et à la percussion et de Ben Belenga, saxophoniste, tous anciens musiciens des frères Touré Kounda. Les frères Touré Kounda que notre ami personnel Pascal de Radio G aime bien. Donc, c'est pour ton information, pour dire que cette dame que je vais recevoir bientôt sur Radio G et dans l'émission Air d'Afrique était de l'aventure lors de la création de ce groupe qu'on appelle Kaoma, un groupe du Sénégal. L'aventure musicale continue et nous sommes toujours sur le continent. On repart en Côte d'Ivoire pour retrouver César Anno, qui est passé au festival de Trélazé il n'y a pas longtemps. Il est sur la piste pour nous chanter ce single. Et c'est parti.

0: PlayStation sorti mon pas.
1: Merci à nous. Merci, merci parents. On se retrouvera sur le chemin des festivals. On était en Afrique de l'Ouest, on va remonter encore le continent pour aller en Afrique du Nord et plus précisément dans le pays de la Tunisie pour retrouver Armasta de son vrai nom, Riyad Ouattani. C'est un chanteur tunisien. Il a créé plusieurs titres dont le plus connu est celui avec Hedin Donia. Il est sur la piste pour nous chanter ce morceau qui s'appelle «

redécouvrons la grande diversité de la musique d'Africa et de cette diaspora. Merci, parents. Et voici les magiciens. On est débat.

Mambo sur Radio G avec ce single qui est sorti il n'y a pas longtemps. On est débat. Ambiance facile, ambiance scolaire, ambiance du lycée.

Merci à Salfo. Et Salif n'oublie pas ses amis. L'équipe Aide Afrique accompagnera Magic System l'année prochaine pendant ces 30 années d'existence de musique. Et j'étais passé au festival de Trélazé il y a quelque temps. C'était, je crois, l'année passée. Et ce, juste pour vous dire que ce festival de Trélazé continue, et ça a commencé depuis le 26 juin qui va se terminer le 17 juillet. Il y a quelques artistes encore qui vont chanter. Hier, c'était Ben Mazoué, pardon. Il y aura Benjamin Biolay, il y aura aussi le groupe Kassav, enfin, vous allez sur le site de Trélazé, vous aurez toutes les informations pour aller au concert de votre choix. Et puis, il y a un autre concert qui est juste à côté d'Angers, du côté de la Mayenne, c'est le Festival VNB Fest, qui va se dérouler bientôt les 20, 21, 22, 23 août. Ça sera du côté de Château-Gontier. Allez toujours sur le site du Festival VNB Fest et vous allez retrouver toutes les informations possibles et même prendre vos tickets. Restez toujours en notre compagnie. Dans quelques minutes, nous allons recevoir notre deuxième invité. Il s'agit du groupe Sahel Route qui vont nous parler de leur activité artistique. En attendant, c'est la musique qui nous unit et nous allons du côté de l'Allemagne pour retrouver une jeune Africaine qui vit là-bas mais qui est d'origine burkinabé. Il s'agit de Fenoz qui renaît avec son single qui s'appelle Renaissance.

Merci Fénouz. Et nous continuons toujours en musique. Voici notre ami Kamikaze du Zouglou qui nous chante Amitié empoisonnée. Écoutez bien les paroles.

de notre ami cadet japonais, celui qui va prendre la piste pour nous chanter ce morceau. Ce morceau, le temps de retrouver encore le titre, ce morceau qui s'appelle Rani Magamoun. Et voici cadet japonais qui est sur la piste et dans l'émission Aide Afrique avec cette chanson. Je rectifie, Bad El Oued, c'était quartier populaire d'Algérie.

Vous êtes toujours sur Radio G, ne bougez pas. Nous arrivons à une partie de notre émission qu'on appelle l'invité du mois. 16h31 ici dans nos studios à Angers, 14h31 à Bamako, capitale du Mali, où vous nous écoutez sur radio-g.fr. Générique, c'est parti.

Voilà, Aide Afrique, c'est aussi l'invité du mois. Et l'invité du mois reçoit aujourd'hui le groupe Sahel Route. L'invité du mois, c'est une ou des personnalités au micro.

0: de Aide Afrique, un rendez-vous d'actualité culturelle où un témoin ou un acteur ou un groupe du monde des arts répond à nos questions. Au risque de me répéter, nous recevons le groupe Sale Route, composé d'Alassane Samake au chant, à la calebasse et au tam-tam, d'Adaman Sidibé au soukou, c'est un violon monocorde, et au djourou, quel est? C'est une guitare monocorde madingue. Les deux jeunes musiciens sont dans une quête sonore qui relie une Afrique traditionnelle à une part de l'Afrique plus contemporaine. Par leur musique, ils nous parlent de la vie quotidienne au Mali et même au-delà du Mali, de toute l'Afrique. Ils ont notamment pu être lauréats lors de la 7e édition du Soko Festival, et que nous saluons les organisateurs du côté du Burkina Faso, après un voyage de 17 heures, tenez-vous bien, depuis le Mali jusqu'au Burkina Faso en scooter. Lors de leur passage ici à Anjou, notre émission les a retrouvés et ils se sont confiés à notre équipe. Voilà ce qu'ils nous ont dit. Et nous allons les écouter. C'est parti. Tiens, ça fait plaisir de vous retrouver. Bonjour les amis.
1: Ouais, bonjour grand frère. Ça fait un grand plaisir de te revoir, vraiment.
0: Merci. Bonjour.
2: Bonjour, mon ami.
0: Merci. Pourquoi est-ce difficile de retrouver Sahel Route?
1: Non, pas difficile de nous retrouver. On est toujours là. On travaille, on est sur les projets, on voyage, on fait des tournées par-ci, par-là, et ça marche bien, Sahel Route n'est pas disparu, il est là.
0: D'accord. Merci d'accepter notre invitation. Les auditeurs de Radio G, Institut de l'émission Aide Afrique, aimeraient vous connaître. Est-ce que vous pouvez vous présenter à tour de rôle?
1: Oui, moi c'est Alassane Tchegoum Samake, dit Alex Baba, artiste, chanteur et percussionniste du groupe Sahel Route.
2: Moi, j'ai Adama Siribé, j'ai chanteur, légère de Soukou et Moalaharu.
0: Ce sont des instruments traditionnels?
2: Ça, c'est les instruments traditionnels des Pélou.
0: D'accord. Merci. Comment est-ce que vous vous êtes retrouvé pour construire, pour créer ce groupe Sahel Route?
1: Oui, voici. Longue histoire, mais je vais te prendre en bref quelques choses. Oui. En 2014. C'était en 2015. Ouais. J'ai retrouvé Adama dans un festival qui se passe à Bankumana. C'est la première fois dont je l'ai vu.
0: Bankumana, c'est où ça?
1: Bankumana, c'est à quelques kilomètres de Bamako, vers le sud.
0: Okay. On rappelle aux auditeurs que c'est le Mali.
1: C'est le Mali. Ouais. C'est toujours le Mali. Ouais. Ouais. Donc c'est la première fois qu'on s'est vu. Après, on est venu travailler dans un projet. Mm-hmm. Et ce projet-là, on voulait un titre qui était basé sur la paix. Voilà, parce qu'il y a une division entre les Pèles, les Dogons, oui, les Sora et les Tamachek. Mm-hmm. Et tous ceux qui ont été dans le groupe, mm-hmm, sont de ces ethnies-là. Mm-hmm. Donc là, c'est là que les contacts sont venus avec moi et Adama. Mm-hmm. Ouais.
0: Et c'est à partir de là que vous avez commencé à travailler la musique traditionnelle Pèle, si on veut voir, la musique du Sahel.
1: Oui, avant c'était la musique un peu, il y avait toutes les couleurs, mm-hmm, Tamashek, Peul, Sorai, mm-hmm, Dogon. Mm-hmm. Et après ce projet, en 2019, mm-hmm, le moment du Covid, mm-hmm, que moi et Adama, on a commencé à travailler ensemble et installer ce groupe qui s'appelle Sahel Route.
0: Toute chose a un début. Je ne sais pas comment est-ce que vous êtes venu à la musique. Il y a quelqu'un qui vous a peut-être donné le secret?
1: Oui, moi personnellement, je suis venu à la musique comme ça. C'est après le décès de ma maman que j'ai parti chaque fois écouter les Songo Star, ouais, un groupe qui est au Mali, à Gao, uh-huh, la 7e région. Donc la jeunesse, il y a une maison dans laquelle il y a les instruments. Donc chaque jour, ils font des répétitions. Moi, je chante mes cours pour aller les voir parce que la musique ça me soulage, ça me donne la paix et ça me fait oublier beaucoup de choses, et c'est là que le virus a commencé.
0: On va revenir vers vous, mais en attendant, on va vers notre frère. Comment est-ce que vous êtes parti à la musique?
2: Moi, j'ai grand-mère et j'ai des molokor. Grand-père. Le jeu de molokor.
0: C'est la guitare.
2: L'appel molo. Ça, c'est la musique de. Lui, le travail de vache.
0: Oui.
2: Le jeu de molo. Mm-hmm. Ça, c'est des instruments incorruptiblement. Et moi, j'ai trouvé pour les mélodies un peu, la donner avec les instruments. De moi. Grand-père l'a donné des instruments molle avec moi.
0: Ouais.
2: Moi, je continue de musique maintenant. Là, les biennales. Moi, j'ai parti des biennales de Ségasso. Et avec 2008, j'ai le grand musicien de Bamako, l'appelle Soumaïla Koulibaly.
0: Ouais.
2: C'est un troupe de traditionnel.
0: Ouais.
2: Et le troupe de tam-tam, beaucoup. Il a formé beaucoup. Bon, le trouver avec moi, amener de Bamako, Soumaïla Koulibaly. J'ai formé 10 ans dans la musique.
0: Avec lui?
2: Oui.
0: Ah oui.
2: La musique moderne, accord des instruments traditionnels, c'est difficile parce que les instruments traditionnels, le jeu de la côté musique classique, c'est pas facile. Bon, Soumaïla, ça c'est formé moi, dans côté l'accord musique. Mmh. C'est tout ça.
0: Ouais. Mais il paraît que vous avez participé à un des albums de Tikelinga. Comment est-ce que cette rencontre a été effectuée?
2: Oh, l'album de Tikelinga,
0: oui.
2: Moi, mon ami l'appelle Adama Yalomba.
0: Mm-hmm.
2: J'ai donné des numéros dans Chicken.
0: Ouais, ouais.
2: Il est gère de Soukou, il est Bamako.
0: Ouais.
2: Pour appeler moi.
0: Mm-hmm.
2: Et moi, j'ai participé dans Abidjan. La jeu de monde de saut.
0: Oui. Aujourd'hui, est-ce que vous faites vraiment une musique qui vous ressemble?
1: Beaucoup.
0: Mm-hmm.
1: Ça nous dépasse même,
0: mm-hmm.
1: si je veux le dire.
0: Oui.
1: Parce que c'est une musique de notre racine.
0: Mm-hmm.
1: C'est une musique, on est né là-dedans.
0: Mm-hmm.
1: C'est notre plié, c'est la tradition. Elle nous ressemble beaucoup parce que nous, on respecte beaucoup aussi la tradition,
0: oui.
1: Tout ce qui est tradit. Voilà, on respecte beaucoup et on s'est basé sur ça et ça nous va bien.
0: Et qu'est-ce que vous voulez que les gens qui vous écoutent, qui vous entendent, qui vous découvrent dans les concerts, qu'est-ce que vous voulez qu'ils retiennent de vous? Quel message vous donnez à ces personnes?
1: Un message de paix,
0: mm-hmm.
1: de paix, d'amour.
0: Oui.
1: Et de solidarité.
0: Mm-hmm.
1: C'est ça, c'est notre message, c'est basé surtout sur la paix.
0: Mm-hmm.
1: Voilà, parce que quand on regarde aujourd'hui dans le monde, partout ça va pas.
0: Mm-hmm.
1: Partout il y a des guerres, il y a des choses qui se passent qui sont pas vraiment très normales.
0: Mm-hmm.
1: Mais nous, tout ce qu'on peut souhaiter, c'est la paix.
0: Mm-hmm.
1: Et c'est pour cela, dans nos chansons, on parle beaucoup de la paix, on parle de l'unité, on mm-hmm. parle aussi du respect.
0: Ouais,
1: mutuel. Et c'est ça la vie. Et on est basé aussi sur la tradition et on respecte la tradition aussi.
0: Oui. Vous êtes deux à former ce groupe Sahel Route. Comment est-ce que vous composez un morceau?
1: Oui, c'est vrai. C'est magique. Parce que là, oui, parce que là, souvent, Adama amène c'est le texte.
0: Oui.
1: Il me dit, il a ça dans la tête et voici ça et ça. Moi aussi, je lui dis, si on augmente ça,
0: mmh.
1: et ça, et ça, et ça, ça allait être bien.
0: Mmh.
1: C'est comme ça qu'on compose. Souvent, on discute même du thème
0: mmh.
1: avant de le composer. On est là, on finit de répéter, on prend un thème. Par exemple, je me rappelle le thème Djamfoulbé,
0: mmh.
1: tu vois. Il me dit ça et ça, je dis, mais ça aussi, c'est plus mieux là-dedans. Parce que dans les jours à venir, est-ce que ça doit se passer comme ça? Donc si ça ne se passe pas comme ça, ce n'est pas du bon message. Il faut laisser des messages qui peuvent durer longtemps. Donc c'est à travers ça qu'on bosse, on bosse et on installe, on se pose sur nos propres instruments et voilà, on est parti.
0: Et combien de disques ou bien combien de singles avez-vous actuellement?
1: Actuellement, notre première EP qui a été fait dans les studios de Zach Prod, mm-hmm. c'était Zarka. Zarka, il y a 4 titres mm-hmm. qui est là-dedans, mm-hmm. qui était notre première sortie. Après, oui. on a eu à collaborer aussi avec des musiciens italiens mm-hmm. dans un album qui s'appelle On est ensemble. Mm-hmm. Et maintenant, avec Zach, on a d'autres projets mm-hmm. dans l'avenir.
0: Vous avez dit que le premier EP s'appelle Djarka. Que veut dire Djarka?
1: Djarka, en langue songoye, c'est le soukou. L'instrument que Adama joue, le violon, c'est ça qui s'appelle Djarka. Ce violon a beaucoup de différents de noms au Mali. Voilà, les pelles ont leur nom, les songoye ont leur nom, les tamashek ont leur nom. Donc nous, on a dédié à cette langue sourée, Djarka, qui est plus connu à l'extérieur, mm-hmm. dans le monde, parce mm-hmm. que Ali Farka avait ça dans son histoire, Djarka. Donc c'est pour cela qu'on a fait un hommage à cet instrument.
0: Mais tout à l'heure, vous avez parlé d'une collaboration avec Zach Production. C'est la musique traditionnelle et la musique moderne. Comment l'idée vous est venue?
1: Waouh, ça c'est super. Ouais, c'est pour cela que je disais que c'est une grande surprise qui est là. Mm-hmm. Et cette surprise là, c'est cet projet que on a en tête depuis longtemps. Mm-hmm. On avait déjà l'énergie entre nous et Zach.
0: Ouais.
1: Et cette énergie est restée mm-hmm. et jusqu'à ce moment. Et ce moment est venu de ouais. le découvrir. Et là, on s'est dit pourquoi pas travailler avec Zach. Voilà, sur la scène même. C'est vrai, il a fait beaucoup de talents au Mali. Il a beaucoup de talents. Il a fait beaucoup de talents au Mali. Et là, il est là, ici en Europe. Donc, pourquoi pas, quand on a des concerts, essayer de travailler avec lui. Et là, c'est comme ça que l'idée est venue. Et on a passé une semaine de résidence à Namur, en Belgique. Ça a été bien passé. La musique, la machine et les instruments sont bien compris. Ouais. Et puis voilà, comme je l'avais dit, il y avait cette énergie qui est là depuis longtemps. Ouais. Et là, elle s'est explosée. Mmh. Ça va donner du boum, boum, boum, boum.
0: Est-ce que vous pensez encore continuer cette collaboration avec d'autres musiciens africains, par exemple les Congolais, les Ivoiriens ou peut-être les gens de l'Afrique du Sud?
1: Oui, pourquoi pas, parce que la musique du Sahel Route, c'est une musique contemporaine, elle est universelle. Tu vois, comme je l'avais dit, chacun voyait son côté là-dedans. Sur toutes nos musiques, notre couleur, elle est vivement une couleur qui s'est mariée à toutes les musiques.
0: Et les Européens, surtout les Français, les gens de l'Anjou qui vous ont écouté, pour ces personnes, s'ils veulent avoir vos disques, ils veulent avoir vos chansons, comment est-ce qu'ils peuvent procéder?
1: Oui, c'est très facile avec l'Internet. Maintenant, on a une page Facebook, Sahel Route. On a une page aussi YouTube, Sahel Route. Et il y a aussi le numéro de notre manager qui est affiché toujours sur notre page. Mmh, mmh. On a des pages Instagram aussi.
0: Ouais.
1: Ouais. Donc, c'est très facile à nous rejoindre.
0: Ouais, ouais. Ouais. Et Sahel Route, comment ça s'écrit pour qu'on vous retrouve plus facilement sur les réseaux sociaux, bien sur YouTube, comment ça s'écrit?
1: Sahel Route, comme tu l'entends. S-A-H-E-L, le Sahel. Route, R-O. O-T-S, le racine.
0: D'accord, merci. Est-ce que vous allez revenir un jour jouer, parce que vous êtes parti jouer à Marseille, vous êtes venu dans l'Anjou, mais vous n'êtes pas venu jouer à Angers. À Angers, il y a beaucoup de festivals, et surtout aussi dans notre région ici, il y a beaucoup de festivals. Si les gens qui font des festivals veulent contacter Sahel Route pour faire un festival, comment est-ce qu'ils peuvent procéder?
1: Soyez la bienvenue. Ouais. Le Sahel Route vous attend. Mm-hmm. Oui, pour nous trouver, il y a notre page mm-hmm. qui est là. Il y a tous les press books là-dedans. Oui, oui, le manager va vous répondre immédiatement à la minute. Et on est très content de revenir encore et partager notre expérience, notre culture et le partage ensemble. Donc, c'est énormément de plaisir.
0: On peut rappeler aux auditeurs que vous avez joué en France. C'était dans quelle ville en France, dans vos tournées européennes?
1: Le premier tournée, c'était dans les années 2022. Mm-hmm. n'est-ce pas, Osoko qui nous a permis d'être lauréat et au Burkina Faso, Ouaga, et on est venu faire une longue tournée de plus de 13 dates ouais, dans les années 2022. On a passé ici à Angers, on était il y a 4 ans de cela, on était à Joker's Pub. Oui, on a passé à Lyon, à Marseille, et on a passé aussi à Belfort, dans le grand festival des rencontres dans lequel on a été. Et on a passé à Nancy, Paris. Oui, on a fait à peu près beaucoup de villes de la France, oui. Oui, parce que c'est le route, c'est une famille, elle est grandement ouverte. Oui. En fait, tout ce qu'on fait, on voit que on ne retrouve que des bons résultats. Tu vois, chaque fois, chacun a sa place là-dedans, chacun a une idée là-dedans. Donc, on pense que c'est bien, on n'a pas de doute.
0: Merci encore, on vous souhaite une bonne continuation.
1: Merci.
0: Vous pouvez revenir quand vous voulez. Les portes de notre émission sont grandement ouvertes. Merci. Un mot pour notre émission, Air d'Afrique.
1: Merci à Air d'Afrique d'abord. Et merci à vous, grand frère, qui nous a accueillis ici avec beaucoup de joie et beaucoup d'énergie. On se sentait comme si on se connaissait pendant des siècles. Merci, tous ces grands merci à vous et à la famille qui nous a accueillis ici, et Zach Prod et sa femme, et franchement à la gloute, oui, et à l'auberge aussi. Ouais. Merci à tout le monde.
0: Et mon frère, un mot pour notre émission et surtout pour les auditeurs de Radio G, si c'est possible.
2: Bon, le radio, ça serait bon pour les musiques, les Africains, les musiques, tout le monde.
0: Ouais.
2: J'ai félicité dans Radio. Ça, c'est du courage maintenant parce que c'est pas facile.
0: Ouais. Merci.
2: Je salue tous tes musiciens européens, musiciens africains.
0: Ouais. Merci. Voilà. Merci au groupe Sahelroute. Et puis merci aussi à toute l'équipe qui l'accompagne. Et merci à toutes ces bonnes personnes qui nous ont conduits vers, qui nous ont amenés vers le groupe Sahelroute. On pense notamment au petit frère Zach et à toute sa famille. Et vous pouvez aller sur le site de Sahelroute pour les accompagner en les aidant, en achetant le single, en achetant le CD et même en laissant un petit mot pour les encourager.
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0: Voilà, merci les amis. Air d'Afrique, c'est un dimanche sur deux, à partir de 15h, de 15h à 17h, avec votre ami, le plus attachant de sa génération, l'animateur Debout. Et nous allons écouter un single du groupe Sahelroute qui s'appelle Takamba. Et Takamba, c'est pour vous.

Nous sommes en plein désert avec le groupe Sahel Route. Et d'Afrique, c'est le meilleur de ce que les cultures musicales d'Afrique et du monde afro ont à vous offrir. Alors restez là, on s'occupe de tout. Et d'Afrique, mais aussi en lumière des nouveaux talents méconnus. Je vous laisse écouter le groupe Sahel Route dans ce single qu'on appelle Takamba, tiré de l'album Diarkaka.

Voilà, merci, oui. C'est la fin, presque la fin de notre émission. Nous remercions le groupe Sahel Route qui continue quand même, mais nous allons terminer avec eux. Et retrouver le groupe, retrouver deux grands musiciens africains. Il s'agit de Malek et de Youssoufa. Nous allons les écouter d'abord avant de clore notre émission. Aide Afrique, c'est la légende des grands artistes sur Radio G. Voici Malaké et Youssoufa qui nous chantent ce single qu'on appelle La Lettre. Et c'est parti.

Malamine Bakayoko, non, restons dans le showbiz. Oudi Malaké, c'est une des voix les plus singulières du rap et de l'afrobeat francophone. Il est du Mali. C'est sur ce son que nous allons fermer les portes de la grande discothèque. Mais bien avant ça, nous allons vous dire au revoir et on n'oublie pas le proverbe du jour. Nous disons merci à nos invités. Je pense à Seba et au groupe Sahel Route. Et à vous aussi, chers amis auditeurs fidèles, de rester en notre compagnie. Le programme continue. Les amis sont déjà dans le studio, ils sont déjà installés. Pour ma part, on se retrouve dans 15 jours.

0: Et oui, bonjour à tous et bonjour à tous. Alors oui, je sais, notre ami, notre chauffeur de bus préféré va encore vous péter parce que ben je n'ai pas mis le générique du drive-in, c'est normal. Je voulais faire absolument un parallèle entre notre émission favorite et l'émission de l'été. Il fallait faire juste un petit tuilage. Et puis ben on est avec l'émission générique du driving et c'est l'émission de Gaël, c'est parti.
1: Bonjour à tous et à tous qui nous écoutez et bonjour à mes compagnons de radio. Et que ce soit dans ce studio ou chez vous, j'espère que vous n'avez pas trop chaud. L'année est finie pour lui, ça y est. Après une période de concert bien chargée, et il est enfin en vacances. Il est à la régie aujourd'hui, vous l'aurez reconnu. Bonjour David, comment vas-tu ?
0: Eh bien, bonjour Gaël, bonjour tout le monde. Ah, je te laisse continuer.
1: Tu vas bien ? Non, mais je t'ai posé une question.
0: Ah bah, ça va. Réellement, vacances. J'ai pu en profiter pour une fois pour dormir un petit peu. C'est pas faux.
1: Ouais, dormir n'est pas de ton vocabulaire. Bonjour Audrey, ça y est, tu es toi aussi en vacances après avoir bravé la canicule sur les bords des bassins de la piscine pour ton stage.
2: Oui, bah ça allait, hein. C'est toujours mieux que d'être dans la maison à crever de chaud.
1: Et bonjour à Yann, Robin, où que vous soyez. C'est le retour de l'été, imposant, chaudement et fracassant. Et avec lui, c'est Saga. Vous savez, ces mini-séries qui rythment nos shows de journée, comme les hits torrides de l'été. Elles sont faites pour créer chez le téléspectateur une dépendance rapide et forte. Mais leur souvenir est-il aussi fugace que la raison ou perdure-t-il des années plus tard ? Quels sont leurs secrets ? En ce dimanche, je vous propose de les découvrir. Alors, installez-vous bien confortablement. Sirotez une boisson très rafraîchissante. Laissez-vous aller. Il était une fois les sagas de l'été. 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N'hésitez pas non plus à interagir avec nous. Alors pour cela, allez sur radio-g.fr, cliquez sur le bouton vert chat, choisissez un pseudo et c'est parti. C'est gratuit et sans engagement.
2: Et du coup, on passera un bonjour à Dieu, le chef, et y a moi aussi sur le chat. Alors c'est pas moi qui parle, mais il y a une personne qui s'appelle moi. Voilà.
1: D'accord. On va essayer de trouver qui c'est ce moi. Et pour commencer, un petit jeu. En une minute, je vous propose de me donner la suite des titres de ces sagas. Vous avez compris ? Je vous donne la moitié d'un titre, vous me donnez l'autre. Comme, je sais pas moi, Alice au pays des merveilles. D'accord ?
2: Là, je crois qu'on va perdre et qu'on va être très nul.
0: On verra.
1: David, tu peux lancer la minute ? C'est parti, le château des...
2: Lucioles.
1: L'amour...
0: En héritage.
1: Bien, le vent...
0: Des marées.
1: Ah, presque, des moissons.
0: Mince. Ah, pardon.
1: Les grandes...
2: Marées.
1: Oui, bien. Les cœurs...
0: Brûlés.
1: Oui, bah vous savez, vous voyez que vous en savez. Le mari de...
0: Alors là...
1: L'ambassadeur. La vengeance. Elle est comment cette vengeance ?
2: Froide.
1: Aux deux visages. Ou encore la vengeance aux yeux clairs.
0: Voilà. Bip.
2: Alors il y a Dieu qui dit qu'il faut laisser le temps de participer sur le chat.
1: Ah non, mais alors. Dieu. Pause, mais Dieu. Il me regarde avec des yeux de merlan fille, ils savent pas. Allez, on recommence.
0: Ah bah non, on recommence pas.
1: Non, mais le miroir.
2: Attends, il y a une question de Gribiche. Ah bah
0: de toute façon, il reste...
2: Il a pas compris la question, il y a 40 points communs si on veut. Je ne sais pas pourquoi.
1: Je recommencerai plus tard. Le miroir.
0: Ah. Ouais, bah c'est fini.
1: Ah bah voilà. C'est déjà fini.
0: Bah oui, c'est la fin.
1: D'accord.
0: Et encore, j'avais arrêté quelques secondes. Hein.
1: Bon. Effectivement, vos souvenirs sont... Plus
0: très mauvais,
1: que
0: très
1: la
0: mauvais.
1: Cunère.
0: Voilà.
2: Ah, mes souvenirs, et j'ai pas vu ça, moi.
1: Alors, d'après vous, c'est quoi une saga de l'été?
0: Allez, vas-y, Audrey, je te laisse.
2: Saga diffusée l'été.
1: Oui, mais encore.
0: Bah, c'est une série. C'est une série en général. Une saga, c'est une série.
1: Alors, oui, elles sont diffusées l'été, comme son nom l'indique, mais ces séries peuvent aussi être diffusées dès le printemps ou carrément en septembre pour éviter non seulement la concurrence des sagas des autres chaînes, mais aussi potentiellement drainer un nombre de spectateurs beaucoup plus important. Et oui, parce que les soirées d'été se déroulent plus dehors entre copains que dans le salon à regarder la télé. Ainsi, France 3 en diffuse même l'hiver. Comme La Petite Maude ou Petit Meurtre en Famille. On parle par extension de saga hivernale. Ces mini-séries s'étendent sur une période de 9 semaines, tout au plus, à un rythme hebdomadaire, même si certaines contre-performances ont conduit les chaînes à produire des épisodes plus courts et moins nombreux. Très difficile de trouver l'équilibre. Alors, ce sont des productions à gros budget, voire à très gros budget. Par exemple, TF1 a déboursé 64 millions de francs en 2001 pour produire Méditerranée. Alors 64 millions de francs, c'est 9 756 773 millions d'euros.
2: C'est précis.
1: Oui, je suis un homme précis, moi.
0: Pardon?
1: Non, mais je citais Le Petit Prince. Allez, écoutons Méditerranée.
3: Sur les bords de la Méditerranée, une rivalité ancienne dresse l'une contre l'autre deux familles renommées. Les Valbonnes, les femmes changeantes comme les feuilles de leurs oliviers, tour à tour lumineuses ou repliées sur leurs secrets. Les Lantosques, des hommes rugueux, attachés aux pierres de leur carrière, libres, mais trop sauvages pour exprimer leurs sentiments. Cette haine mystérieuse est comme un lien entre les deux clans. Mais quand la lumière de la Méditerranée s'en mêle, on y voit passer l'amour. Comme dans le regard de Marie Valbonne.

0: presque 10 millions, vous trouvez ça beaucoup pour juste 9 épisodes? Eh bien, sachez que TF1, toujours en 2019, a investi 17 millions d'euros pour le bazar de la charité. Impressionnant, non? Alors, pourquoi sont-elles si chères? Eh bien, parce que les producteurs mettent des moyens hors normes à tous les niveaux. Elles sont tournées uniquement en décor naturel. Donc, si l'intrigue se passe au bout du monde, eh bien, toute l'équipe se déplace, comme dans Terre Indigo à Cuba. On embauche les plus grands auteurs, les plus grands acteurs, les compositeurs les plus talentueux et les chanteurs-interprètes aux voix d'or. Eh oui, ça, le talent, ça se paye. Tenez, qui a coécrit le scénario de Terre Indigo avec Gilles Gérardin? Est-ce que vous savez?
1: On va demander au chat, hein, ils vont répondre à notre place.
2: Ouais, le chat, ils sont l'air... motivé à participer.
1: Et non, et Dieu, t'as le droit d'espérer que ce soit le budget des génériques, parce que moi j'en veux bien, mais tu me laisses une part alors.
2: Non, c'est toujours pas la moitié. Mais vous avez pas toujours la réponse? Je sais pas, je propose.
0: Allez, je vais vous mettre sur la voie, c'est un académicien.
2: Alors, moi je ne connais pas, les académiciens.
0: Éric Emmanuel Schmitt a co-scénarisé Terre Indigo. Alors on peut citer comme acteurs Mireille D'Arc, Annie Girardot, Macha Merrill, Francis Huster, Brigitte Fosset, pour ne nommer que. Et oui, ils ont été magistraux dans leur rôle. Et puis, on fait donc appel au meilleur compositeur. Le chef, tu vas être content, un peu plus tard. Mais savez-vous qui a composé ceci et pour quelle saga?

0: Alors non, ce n'est ni Hervé Villard, ni Herbert Léonard, ni Cosma. Et non, c'est une femme que l'on surnomme la roqueuse de diamants.
1: Ah, tiens donc.
0: Eh ouais, Catherine Lara. Elle a composé donc les musiques de cette saga et qui s'intitule...
1: Ah bah je vais pas le dire, moi je l'ai sous les yeux le nom. Alors.
2: Puis moi aussi je l'ai sous les yeux le nom.
0: Bah vous pourriez quand même le dire. Allez, Terre Indigo. Voilà. Et d'après vous, tiens, j'ai dit qu'on cherchait les voix d'or pour interpréter les génériques. Qui interprète celui-ci ?

0: Alors, celui qui se fait appeler le chef sur le chat, c'est très réducteur quand même que de ne parler que de Céline Dion pour les chanteuses québécoises. Oui, c'était Fabienne Thibault.
1: Oui, mais il l'a dit juste après.
2: Ah,
1: voilà, tu vas te faire taper dessus. Là.
0: Oui. Alors, Fabienne Thibault, croyez-moi, enfin... Oui, vous allez me croire de toute façon. Elle a aussi chanté, elle a aussi prêté sa voix pour une autre saga, le Château des Oliviers. Voilà. Et cette année, TF1, Netflix, RTL Belgique, RTS Suisse se sont associés pour débourser pas moins de 17 millions d'euros encore pour la saga L'été 36. Alors, il faut dire que cette saga, c'est un monstre. Elle a pas moins de 49 rôles, 1700 figurants, 1500 costumes, et pas moins de 300 plans numériques ont été nécessaires pour recréer le Nice des années 30. 49 rôles, ça vous paraît beaucoup ? Ou pas ? Pour une saga de l'été ? Non, mais je vous le demande.
2: J'en sais rien, moi.
1: On va suivre 36 000 familles, puis voilà.
0: 49 rôles, si ça vous paraît beaucoup, vous allez être surpris bien plus tard dans cette émission. Allez, on va écouter L'été 36.

0: pointure suffit-il pour faire une saga très très bonne? Et s'il fallait juste de très bons ingrédients, comme en cuisine? Les sagas françaises sont toutes construites autour de quatre piliers. Est-ce que vous imaginez quels sont-ils? Quels sont ces quatre piliers?
1: Il doit y avoir un aspect un peu policier dans la saga, j'imagine.
0: Pas au début. Mais oui, au début.
1: Il doit y avoir un drame, sans doute, quelque part.
0: Mm-hmm, un drame, oui.
1: Et il y a forcément des relations amoureuses.
0: Bah, le premier d'entre eux, c'est la maison de famille et la propriété. Elle est plus qu'un décor, un simple protagoniste. Elle a ses propres secrets, ses propres histoires. Elle rassemble comme elle divise, engendrant les haines les plus viles, les passions les plus dévastatrices. Par exemple, dans la maison des Rocheville, la propriété a même sa voix off pour parler aux téléspectateurs. Alors je vous propose un petit jeu.
1: Alors, encore. Est-ce que le chat va avoir le temps de réagir?
0: Oui, je vais faire en sorte.
1: Ah, alors accrochez-vous, prenez vos claviers, hein, donc Dieu, le chef.
2: Attends, il est en train de dire qu'on est mort de chaud, alors je ne sais pas s'il aura le droit de participer, lui.
1: Non, mais c'est que lui, il n'a pas compris, lui, il pense qu'il est réactif, mais non, il ne l'est pas. D'ailleurs, la preuve, tu n'es pas là.
0: Allez, vous avez 30 secondes pour trouver le nom de chaque propriété dans les séries.
1: Ah, il faut que je remette encore un machin de chrono, là.
0: C'est parti. Comment s'appelle la maison dans les cœurs brûlés?
1: Aucune idée, bravo.
2: La villa du soleil.
0: La réserve. Dans le vent des moissons?
2: La villa du soleil.
1: La maison du...
0: La rose des vents. Dans Orage d'été.
1: Non mais elle nous pose une question.
2: La villa du soleil.
1: Ah c'est la fini, commanderie. Merci, au revoir.
0: Bon, bah
1: c'est ça que tu dois, c'est là que tu dis qu'on avait du temps.
2: La mer noire, la mer noire, il dit. C'est ça?
0: Ben non, non, non, non, non. Donc, dans les cœurs brûlés, la maison de famille s'appelle la réserve. Dans le vent des moissons, la rose des vents. Dans Orage d'été, la commanderie. La vengeance aux deux visages, c'est Eden. L'amour en héritage, c'est la Tourello. Tiens, petit clin d'œil pour toi, Dieu. Dans la maison des Rocheville, c'est Blanche-Terre, Jalna, ben, elle s'appelle Jalna. Et dans le château des Oliviers, je vous le donne en mille.
2: Olivier.
0: Ben, c'est le château des Oliviers. Allez, le second pilier, c'est...
2: Juste, j'ai une question. Pourquoi donner des noms à des maisons?
1: Ah, ça c'est bien par contre. C'est parce que ça se transfère de famille en famille.
0: Exactement.
1: Ça fait partie de comment on va dire, de ton patrimoine. Mm-hmm. Et tu devrais en savoir quelque chose.
0: Ah oui.
1: Ah oui, alors là, on va en parler avec tes grands-parents, ça va faire tout drôle là.
0: Donc, si le premier pilier c'est la maison, la propriété, parce qu'elle est autre chose qu'un décor, c'est carrément un protagoniste à part entière, le second pilier c'est l'héroïne.
1: Avec un H ou ça?
0: Le premier rôle est presque toujours... Je croyais qu'il n'était pas là.
1: Oui, mais justement, il m'a demandé de le remplacer, donc...
0: Le premier rôle est presque toujours tenu par des héroïnes au fort tempérament. Ce sont des battantes, des femmes actives, armées contre les affres de la vie, solides comme les pierres de leur patrimoine. Elles portent en elles tous les mystères, le passé, l'histoire et l'avenir. À travers elles, la saga est un genre à part entière. Alors pour incarner de tels personnages, il faut des actrices de talent. On se souviendra tous d'Annie Girardot, qui a obtenu le 7 d'or en 1989 pour le rôle de Angelina Leclerc dans Le Vent des Moissons. Et est-ce que quelqu'un se souviendra que Brigitte Fosset remportera la même récompense en 1994 pour son rôle d'Estelle Laborie dans Le Château des Oliviers? Et il y en a une autre. Une autre aussi qui a reçu un 7 d'or, mais j'en parlerai plus tard. En 2019, TF1 frappe fort et renouvelle le genre en ne faisant pas porter la série sur les épaules d'une seule héroïne, mais de trois femmes. Une bourgeoise jouée par Audrey Fleurot, sous le joug d'un mari qu'elle n'aime pas, et de sa nièce incarnée par Camille Lou, obligée d'épouser un homme pour sauver sa famille de la ruine, et enfin de sa bonne, jouée par Julie Debona, qui doit partir aux États-Unis vivre avec son mari.

0: savez dans quelle série?
1: Non.
2: Je dis la série sous les yeux, hein, mais du coup je triche.
0: C'est le bazar de la charité. Allez, écoutons cette musique signée François Liétou.
1: Et avant d'écouter la musique, je voudrais juste te dire, n'hésitez pas à venir sur le chat pour parler.
2: Parce c'est très drôle.
1: Il y en a deux qui n'arrêtent pas de tchatcher, c'est le cas de le dire, ensemble. Et on a de quoi rigoler, sincèrement. Allez, je vais faire une petite citation avant de partir avec la musique. Ah non, je veux bien qu'on s'embête au paradis, mais ce n'est pas l'enfer non plus. On s'oblige pas à se taper les sagas de l'été. Merci Dieu.

0: Cette série, qui a aussi coûté 17 millions d'euros comme sa petite sœur, l'été 36, est sublimissime. Croyez-moi. Le principe de mettre en avant plusieurs héroïnes a été repris d'ailleurs dans l'été 36. Julie Dubonnat, Nolwenn Leroy, Sophia Essaïdi et Constance Guy se partagent l'affiche. Le troisième pilier, ce sont les méchants. Ah, les méchants. À chaque saga, sans méchants. Ils sont tout aussi mémorables que les héros eux-mêmes d'ailleurs. Pas de saga sans eux. La première du genre est apparue dans Orage d'été, en la personne de Marthe Thibault, jouée magistralement par Patachou. Une femme impitoyable, rongée par la haine, dont le seul objectif de vie est d'anéantir tous ceux qui la gênent. Écoutons.
1: Martine. Surprise.
2: Morte.
1: Vous croyez morte?
2: Mais c'est pas possible.
1: On se débarrasse pas de moi comme ça. Moi, je me débarrasse. De qui je veux, quand je veux. Maintenant. Ça va être vite fait, très très vite. Allez, Martine, la délivrance. Je suis venu vous délivrer, regardez.
2: Martine, vous plaît, aidez-moi.
1: Lâchez-vous, Martine. Laissez-vous aller, vous êtes fatiguée, vous n'en pouvez plus. Allez, vous êtes épuisée. Vous allez voir, dans 30 secondes, tout sera fini, ça va être super. Vous serez mieux.

autre méchante mémorable, Hélène Charrière dans Les Cœurs Brûlés et sa suite, Les Yeux d'Hélène. C'est la première fois que l'héroïne est une méchante. Sa haine envers Isa, la nouvelle femme de son ex-mari, est telle que dans un excès de colère, elle finira aveugle.

Dans les dernières sagas en date, le méchant s'en sort parfois, comme dans la fin ambiguë du maître du Zodiac. Ou alors il est gravement blessé après avoir mis à mort de nombreuses personnes, semant la panique comme dans Zodiac.

0: voudrais juste faire une petite remarque pour Yann, une petite dédicace pour Yann, parce que les cœurs brûlés, ça a été composé par Vladimir Cosma.
1: Ah non, mais il faut pas que tu l'encourages comme ça. Il y en a un plus un autre là qui va réagir tout de suite, tu vas voir. C'est compliqué, hein, tu t'imagines pas.
0: Allez, et le quatrième palier,
1: oui, c'est ça.
0: Quatrième pilier, savez-vous ce que ça pourrait être? Alors, on a vu que la maison en était un, que l'héroïne en était un, que les méchants en étaient un vraiment, vraiment solide, le quatrième pilier.
1: Bah, ce que je disais tout à l'heure, il y a une histoire d'amour, parfois. Mais ouais. Bon, c'est peut-être pas ça ton pilier.
0: Non, c'est le secret.
1: Ah bah tu vois, il n'y a pas que moi qui le pense d'ailleurs, même Yann le dit.
0: C'est le secret du plus simple au plus terrible, capable de tuer un homme comme dans Zodiac. Sans lui, il n'y a pas d'histoire, il n'y a pas de suspense, il n'y a pas de dénouement. Il peut s'agir d'un inceste, comme dans Les Cœurs Brûlés ou dans Un été de canicule, d'un enfant caché, comme dans Le Bleu de l'océan ou encore Le Miroir de l'eau, ou une mère retrouvée, comme dans Orage d'été, Avis de tempête. Et tous ces piliers ne seraient pas grand-chose s'ils ne soutenaient pas une charpente. Et là, tu as raison, David. La charpente de tout ça, c'est l'amour. L'amour fou, passionnel, interdit, exclusif au pluriel. Bâtisseur ou destructeur, manipulé ou bien manipulateur. L'amour si proche de la haine, deux sentiments qui se côtoient aisément et se mélangent parfois dans ces sagas. Mais revenons vraiment très en arrière. La France, elle est championne des sagas de l'été. Et depuis le début, on en dénombre une quarantaine. Mais vous allez me dire, quelle était la première en France?
1: Quelle était la première en France? En quelle année?
2: Aucune idée.
0: Allez, indice, elle n'est pas française.
1: Bah alors, dans cela, on n'en parle pas.
0: Ah, il est question d'un homme tiraillé entre son devoir de religieux et ses choix d'homme. Il est question d'amour interdit, de mouton.
1: Ah, c'est, je sais.
0: Vas-y.
1: Les oiseaux se cachent pour mourir.
0: Ouais, c'est ça. On était en 1983. J'étais bien trop petite pour comprendre, mais je n'avais Dieu pourtant que pour cette série.
1: Richard Chamberlain.
0: Voilà, ou plutôt son héros, Richard Chamberlain, alias le père Ralph. Oh là là, quel souvenir. Allez, écoutons Les oiseaux se cachent pour mourir.
1: Je crois que t'as dû faire une erreur sur mes fichiers. Parce que là, moi, c'est écrit autre chose.
0: Elle fait pas 3 minutes 03 ?
1: Non. Non.
0: Ah, petit, évidemment. Il y a pas d'émission sans problème technique.
1: Oui, non, mais là, bon. Ça me va pas, moi.
0: C'est pas grave, on la retrouvera peut-être un peu plus tard.
1: Ah oui, c'est pas dans l'ordre. Je vais essayer de remettre. Alors, tu veux les oiseaux
0: se cachent. Les oiseaux se cachent pour mourir. Et pourtant, c'était dans l'ordre. Alors, il y a quelque chose qui s'est passé entre.

C'est celle-là qui a lancé, alors Les oiseaux se cachent pour mourir, a lancé en 1983 la grande histoire des sagas. Voulant surfer sur la vague dès 1984, la France lance sa propre saga. En avez-vous le titre ? Si vous vous en souvenez pas, c'est normal. Elle s'intitulait « Le moulin et la terre », réalisé par Jacques Etto, étant basé sur ce que les Français de l'époque avaient de plus cher, c'est-à-dire leur terre. C'était donc une histoire agricole. Alors, ça va vous... On va faire un bond, mais alors, en 1980, vous allez voir. Écoutons.

série de 3 épisodes, adaptée du roman de Georges Coulonge. Elle a eu un vif succès en 1984. Mais qui s'en souvient? Qui? Pas grand monde, si ce n'est personne. Parce que sur l'autre chaîne concurrente, était diffusée en même temps ceci.

0: Il y en a un qui est très content.
1: Mais quelle merveille. Oui, mais moi, c'est ma préférée. C'est ma saga de l'été préférée. C'est... Et puis, j'adore cette musique. Alors, jusqu'au bout, jusqu'à la dernière note. D'un côté, une histoire d'amour sur un fonds d'orpheline propriétaire de terres agricoles kersinoises, convoitée par des voisins à l'appétit vorace. Pardon. De l'autre, la Provence, les cigales, des paysages magnifiques, des plans à couper le souffle, des acteurs de talent comme Stéphanie Powers, Philippine Leroy-Beaulieu, Stacy Kitch. Ah, Stacy, dans le rôle du peintre Julien Mercues. Inoubliable. Alors j'ai l'habitude de dire qu'une très bonne série est rediffusée plusieurs fois. Savez-vous combien de fois elle a été rediffusée, celle-ci ? Entre 84 et 2021, 7 fois. Et je vous invite à aller la revoir, si vous voulez, sur Instant Saga. Avec La Terre et le Moulin en 1984, TF1 devient la chaîne spécialiste des sagas de l'été et les enchaîne. En 1986, elle diffuse Les Aventures du jeune Patrick Paccard, une série allemande en 6 épisodes. Alors si je vous épargne le générique parce que complètement inaudible, il m'a semblé de bon ton de vous en lire le synopsis parce que très actuel. Un jeune Allemand, Patrick, en vacances avec ses parents en Norvège, rencontre le professeur Gunstrom et son assistante qui ont trouvé le moyen d'éradiquer la faim dans le monde en faisant pousser des plantes génétiquement modifiées capables de vivre à des températures extrêmes. Le jeune Patrick se retrouve malgré lui avec la formule tatouée sur ses pieds. Alors, sur fond de guerre froide, il sera poursuivi par les services secrets de nombreux pays. Bon, ça casse pas des briques, croyez-moi. Seulement quoi.
0: Ah ben moi j'aimais bien ça, cette série.
1: Tu aimais bien cette série,
0: ouais,
1: David ?
0: J'ai vraiment accroché.
1: Ok. Bah dites sur le chat si vous êtes comme David, voilà. Si vous avez bien aimé.
0: Moi je le dis pas sur le chat, je le dis ici.
1: Tu t'en souviens donc ?
0: Ah oui, très très bien. Je peux même te dire qu'il y a parmi les acteurs, il y a un des acteurs qui joue, alors je ne sais plus quel était le nom de l'acteur bien entendu, mais il a joué dans de nombreuses séries américaines, françaises et allemandes, et il a joué entre autres dans la série Le Caméléon, que tu connais.
1: D'accord, Patrick Beauchamp ?
0: Oui.
1: Ah, d'accord.
0: Et voilà, je trouve cette série super, moi... Bon, elle est vieille, hein, on est bien d'accord. Aujourd'hui, ça marcherait beaucoup moins bien, mais quand elle est sortie, je l'ai adorée.
1: Elle est vieille, ça marcherait beaucoup moins bien, mais le thème est quand même très actuel.
0: Oui, mais bon, voilà. Elle était, quand je dis elle est vieille, c'est évidemment la façon dont c'était filmé, le scénario était amené. Je suis d'accord par rapport à ce qui se fait maintenant, c'est un peu désuet. Mais
1: ouais,
0: le reste est franchement très très bien amené, vraiment.
1: Ouais. En 1987, Marion Sarraut adapte au cinéma le roman de Juliette Bézoni, Le Gerfaut des Brumes, et réalise la série Le Gerfaut. On y suit Gilles Goëlo, beau jeune homme en conflit avec sa mère, qu'il appelle le bâtard, et qui veut faire de lui un curé, alors que le jeune homme rêve de quitter sa Bretagne pour les Amériques en 1779, soit 10 ans avant la Révolution. Je suis sûre. Oui, tu voulais dire, David ?
0: Non, j'étais en train de me dire que tu allais me dire de mettre la musique et je suis désolé, tu ne l'as pas mis sur la clé. Alors, je n'ai pas la musique du Gerfaut. On les mettra une autre fois, ce n'est pas grave. On va...
1: C'est ça.
0: Mais voilà, tu peux continuer à
1: bon,
0: dire
1: bah, je voulais dire, je suis sûre que si ça vous ne dit rien, le Gerfaut, évidemment, la musique du générique, allez vous rappeler quelque chose. Mais on va continuer, ce n'est pas grave. Décidément, je ne suis vraiment pas douée avec la technologie. En 1988, Jean Sagol entre en scène et avec Le Vent des Moissons, il offre à Annie Girardot l'un de ses plus beaux rôles. En 1989, pas moins de 3 sagas de l'été sont diffusées sur TF1. Oui, un peu, c'était un peu trop. Enfin, voilà. Il y a eu d'abord La Comtesse de Charny,

0: Alors, dans cette série, il y avait un acteur avec qui je suis partie en vacances en Dordogne. C'était Jean-François Garraud. Et je me souviens de lui parce qu'il avait une voix extraordinairement grave.
1: Alors, ce que j'aime bien, c'est quand tu dis que tu es partie en vacances avec lui. On a l'impression que... Ah, bah, tous les jours.
0: Oui, on s'est retrouvés dans le même gîte rural. Voilà, c'est pour ça. Et oui, j'ai pris le petit déjeuner avec lui. Et oui, j'ai joué au Scrabble avec lui. Voilà. La même année, sur la même chaîne, on avait aussi La Vengeance aux deux visages de Karen Arthur.

Je m'appelle Stéphanie Harper et voici Eden. Dans ce domaine, dans son domaine, mon père était roi. Le jour de sa mort, il y a 17 ans, j'étais dans ma 23e année. Et j'avais peur et j'étais seule. Si j'avais su alors quel cauchemar m'attendait, je crois que j'aurais décidé de mourir avec mon père.

Et puis, on a pu aussi regarder sur la même chaîne Orage d'été, qui aura sa suite l'été d'après, Orage d'été, Avis de tempête. On y retrouvera Annie Girardot, Gérard Klein, Elisa Servin, Alain Doutet, Jacques Serre, entre autres. Car, voyez-vous, c'est bien là le génie de TF1. La chaîne sait fidéliser ses spectateurs en lui offrant ce qu'il aime. Des adaptations de best-sellers, des séries américaines et des intrigues bien de chez nous, en reprenant les mêmes acteurs, ou presque. Il faudra attendre 1991, soit 7 ans après le monopole de TF1, pour qu'enfin Antenne 2 propose à son tour ses sagas de l'été. Et la toute première, c'était celle-ci.

0: Le mari de l'ambassadeur est une affaire de famille. À la mise en scène, nous avons Louis Vel, celui même qui a le premier rôle et qui écrit le scénario avec son frère François. Et le producteur, c'est Nicolas Vel. Bon, ça a eu un succès monstrueux. En 1992, TF1, vexé de l'immense succès de cette série, réplique avec l'une des plus belles, Les Cœurs Brisés, dont nous avons eu le générique tout à l'heure. Et là, on y a mis les moyens. Un casting de choc, Pierre Cosso et ses beaux yeux bleus, le talent de Mireille Darc, Daniel Evenou, j'arrive plus à parler, c'est la chaleur qui fait ça, Pierre Vanek, Alain Doutet, Michel Dechaussois, la jeunesse d'Amélie Pic, ou de Josie Bernard, ou de Frédéric Debanne, entre autres. On y convoque Vladimir Cosma pour la composition et pour la voix d'or, Nicole Croisille. Commence alors une course à la chaîne qui fera mieux que l'autre. Et la surenchère commence. Qui va sortir vainqueur de ce duel? 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Je l'ai bien fait, chef.
1: Ah, c'est pas moi le chef.
0: Ah bah, co-chef.
1: Non, c'est toi aujourd'hui.
0: Allez, c'est l'heure de la chronique de Grey.
2: Non, il n'y a pas de jingle. Je cherche pas, je ne l'ai toujours pas fait.
0: Ah, on va chanter peut-être.
1: Non. Allons-y.
2: Il me désespère. J'en avais pas un qui veut du chat, qui veut venir dans le studio, parce que c'est désespérant d'être avec les deux.
0: Merci beaucoup.
1: Voilà, on est content d'être venus.
2: Bon, bref, l'histoire, avec un grand H, est une source d'inspiration dans tous les domaines et d'autant plus dans le 7e art. Et c'est ce que je vous propose de découvrir aujourd'hui dans cette chronique. Pour commencer, je vous emmène sur une terre de conflit d'entre les guerres, l'Espagne. Si aujourd'hui l'Espagne est une terre de paix, de 1936 à 1939, elle a été témoin d'une guerra de fraternidad, autrement dit d'une guerre civile. C'est sur cette guerre que de nombreux films ont été réalisés et parmi eux, deux ont retenu mon attention. Mientras dure la guerra, ou plus simplement en français, tant que durera la guerre, et Las Tres Rosas. Le premier raconte la guerre à travers les yeux de Unamuno et en voici le synopsis. Salamanque, en été 1936, lorsqu'éclate l'insurrection de la junte militaire menée par Francisco Franco, le prestigieux écrivain, philosophe et recteur de l'université Miguel de Unamuno s'exprime en faveur du coup d'État, dont il pense qu'il ramènera l'ordre dans un pays dirigé par des socialistes et des communistes. Mais peu à peu, l'insurrection devient la guerre civile espagnole et la République tend à être supprimée. Unamuno assiste impuissant au meurtre de ses amis collaborateurs. Progressivement, il remet en question sa position politique pendant les dérives fascistantes des nationalistes. Quoique sans influence sur le cours de l'histoire, l'occasion lui est donnée d'exprimer son complet désaccord lors d'un discours prononcé à l'occasion de la célébration du jour de la race. Il n'aura la vie sauve que grâce à Carmen Franco, la femme de Francisco Franco, qui lui prend la main et le fait sortir de l'amphithéâtre. Elle l'a sauvé parce qu'elle était très admirative de son travail. Je vous propose d'écouter une musique qui exprime toute l'horreur de cette guerre.

0: Petit problème technique, ça a mis sur une piste qu'on a déjà passée. Bon bah c'était pas celle-là, on va continuer, c'est pas grave, on reprendra avec la piste suivante. Film réalisé par Alejandro Amenábar, il sera aussi le compositeur de ses musiques. Donc le réalisateur et le compositeur du même film. Chef-d'œuvre d'une production argentino-espagnole, le film sortira en septembre 2019 en Espagne et en février 2020 sous le nom de Lettre à Franco en France. Au total, il recevra 3 Goya et une récompense au Festival international du film de Haïfa. Juste le temps qu'il termine les trucs. Oui,
1: Nous avons un problème technique. Nous avons bien mis les sons dans le bon ordre sur la clé, mais ça part dans tous les sens.
0: Mais c'est pas grave, je vais dire de quoi il a gagné les Goya du coup, hein, tant qu'à faire. Donc en 2020, il a gagné le Goya du meilleur acteur dans un second rôle pour Erdouard Fernandez, le Goya de la meilleure direction de production et le Goya des meilleurs costumes.
2: Bon, le nom de ta musique, c'est
0: 19, mais j'ai pas le nom. C'est la piste 19. Ça doit être Cruzando.
2: Ouais.
0: Et bah du coup, je propose qu'on l'écoute maintenant.

Le deuxième film, La Stresses Rosas, s'appuie sur le sinistre destin de 13 jeunes femmes accusées à tort d'avoir participé à la distribution de tracts d'une organisation socialiste. Arrêtées un mois après la guerre, elles furent jugées par le régime fasciste et totalitaire de Franco. Exécutées lors d'une nuit, elles n'ont même pas eu le droit à avoir leur dernier souhait d'être exécutées avec leurs compatriotes, garçons. Et elles ont donné leur vie pour une cause qui les tenait à cœur en criant au moment de l'exécution « Vive la République !». Ce ne sera qu'en 1975, à la mort de Franco, que la transition démocratique se fera, mais sous une monarchie. Je vous propose d'écouter une musique pour ressentir toutes les émotions de ce film. Attendez.

Ce film sortira en 2007 sous la direction d'Emilio Martinez Lazzaro, avec un compositeur, Roque Baños. Si vous aussi cette histoire vous intrigue, ou que l'histoire avec le grand H vous intrigue, je vous invite à regarder ce film. Certes, il n'est pas très gay et à ne pas mettre dans toutes les mains, mais il retrace bien la cruauté de Franco pour ceux qui n'étaient pas d'accord avec lui. Je vous propose d'écouter une dernière musique pour se plonger une dernière fois dans l'histoire de la guerre civile avant de partir au front de la Deuxième Guerre mondiale.

0: Une vie, c'est court, sûrement pas assez pour faire notre soi le plus cher. C'est ce que pensait un héros avant de se rendre compte qu'il avait déjà fait tant de choses. À Prague, en 1938, alors que la ville est sur le point de tomber aux mains des nazis, un banquier londonien va tout mettre en œuvre pour sauver des centaines d'enfants promis à une mort certaine dans les camps de concentration. Au péril de sa vie, Nicholas Winton va organiser des convois vers l'Angleterre, où 669 enfants juifs trouveront refuge. Cette histoire vraie, restée méconnue pendant des décennies, sera dévoilée au monde entier en 1988, lors d'une émission de la BBC, où il racontera tout. Suite à cela, une deuxième émission lui fut consacrée, où les enfants devenus adultes qu'il avait sauvés étaient tous dans le public.
1: Quel poignant film. Je l'ai vu deux fois et à chaque fois j'avais la chair de poule.
0: Tu l'as vu aussi ou pas ?
2: Ah ben oui, tu le sais d'ailleurs. Mais oui, effectivement, le moment que tu viens d'évoquer pour la deuxième émission est plus que poignant parce que ici, attend pas. En fait, il pense retrouver une personne et en fait, c'est l'intégralité du public qui se lève au fur et à mesure et c'est plus que fort.
0: Je propose d'écouter la musique Children Need to Be Saved, qui représente très bien, à mon avis, le cœur de cette histoire.

0: film réalisé par James Ives. Il est sorti en 2023. Le compositeur est Volker Bertelmann, je pense que ça se prononce comme ça. Et pour finir cette chronique, avant de retrouver les sagas de l'été avec Gaëlle, je vous propose d'en écouter une dernière, celle du final avec les enfants.
1: Poignante.

Merci infiniment pour cette très belle chronique, Audrey. Vraiment. Aujourd'hui, nous vous proposons une émission sur les sagas de l'été, plus particulièrement sur leur construction et sur leur histoire. Et nous en étions au chapitre sur la concurrence acharnée entre TF1 et France 2. Après avoir eu le monopole des sagas de l'été en 1984 à 1991, TF1 trouve en Antenne 2 à l'époque un concurrent coriace, le Château des Oliviers, au scénario duquel on trouve Louis

après le succès du Château des Oliviers de France 2. Le succès qui d'ailleurs supplantait les parts de marché de TF1 qui diffusait cette année-là les Grandes Marées, la première chaîne contre-attaque en proposant la suite d'une saga diffusée 2 ans plus tôt qui avait eu un immense succès. Les yeux d'Hélène succèdent au cœur brûlé. Mais les yeux d'Hélène ne peuvent rien faire face à la puissance de la saga diffusée par France 2 à l'époque, Jalna. Cette série a reçu le 7 d'or du meilleur feuilleton, mais aussi le 7 d'or de la meilleure comédienne pour Danielle Darieux,

1995, les deux chaînes sont quasi sur le même pied d'égalité. TF1 avait choisi une histoire actuelle, l'histoire d'une sage-femme, Sandra, qui apprend en fait qu'elle est princesse, qu'elle est née princesse, elle est de lignée royale et doit régner à la place de ses parents assassinés. Face à Sandra, princesse rebelle, sur France 2, il y a La Rivière Espérance, une adaptation du roman de Christian Signol. C'est une sorte de chronique de la vie du 19e siècle à Souillac.

Cette fois-ci, ce n'est pas une propriété en pierre qui fédère ou divise, c'est la Dordogne. Saga en 9 épisodes de 90 minutes, c'est un casting fleuve qui est mis à l'affiche. Plus de 70 acteurs, dont Manuel Blanc, Carole Richet, Jennifer Lauray, Claire Nebout, Elisabeth Depardieu, Dominique Besnéard ou encore Jean-Claude Drouot ou Hélène Vincent, la liste est longue, se partagent l'affiche. Cette saga a demandé des moyens considérables, tant pour les costumes que pour reconstruire les bateaux qui naviguaient sur la Dordogne à l'époque, les gabarres. En 1996, c'est le choc des titans. Chaque chaîne dégainant ce qu'elle pense être l'arme ultime. Mon micro se fait la malle. Jean Sagnol signe sa dernière saga pour TF1. La chaîne, pour celle-ci, a mis des moyens considérables. Tournée à Cuba, Terre Indigo est coécrite par Emmanuel Schmitt, comme je l'ai dit plus tôt, mais elle rassemble des monstres de notre cinéma. Mireille D'Arc, Barbara Schulz, Jean-Marc Thibault. Le couple de héros, Joseph Falogne et Constance, sont joués par un couple à la ville, Francis Huster et Christina Reali, qui sont révélés comme couple pour la première fois à l'écran pour cette série.

Sur la fin de la chanson, en fait, oui, je sais pas ce qui s'est passé. Sur la fin de la chanson, les notes de violon, elles sont jouées par Catherine Lara elle-même. Et oui, j'avais pas dit, mais cet extrait-là, en fait, il avait été joué en live. C'est pour ça que vous aviez des applaudissements. Située en 1920, elle a nécessité un travail très très soigné pour les costumes. France 2, quant à elle, mise sur une saga mettant à l'honneur la Provence, plus particulièrement Grasse avec ses champs de fleurs. Une saga à la musique signée Angélique et Jean-Claude Nachon, un générique chanté par Julie Pietri avec des chœurs corses. Écoutez un peu pour voir.

0: Alors, d'après vous, qui a gagné la bataille? TF1 avec Terre Indigo ou France 2 avec un grand champ de fleurs?
1: J'en sais rien.
0: Bah, c'est Terre Indigo qui a pu rassembler 10 millions de téléspectateurs contre 7 pour son concurrent. En 1997 et 98, France 2 est la seule à occuper nos soirées d'été. Les sagas n'ont pas laissé vraiment de traces dans nos esprits, ni dans l'histoire. Il faudra attendre 1999 pour revoir TF1 revenir dans la course avec une saga qui, juste par son titre, sent bon le sud. C'est Tramontane. Réalisée par Henri Hellman, elle suit Angèle revenue d'Afrique au pays Qatar. Elle est très mal accueillie par son père et sa sœur qui ont bien du mal à sauver le domaine de la faillite. Alors elle s'isole dans la maison de sa ayant appartenu à sa mère. Et jusqu'à l'arrivée de Stéphane, un réfugié bosniaque qui va changer sa vie.

0: Les paysages sont à couper le souffle. Le casting est vraiment de choc. Alexandra Van Der Noot, Marthe Villalonga, Georges Corafès, Macha Merrill et tant d'autres. Les ruines du château d'Aguilar, un château cathare, ont été un décor vraiment de choix. Et Henri Hellman s'est très bien filmé la nature brute, sauvage, la rendre presque romantique. Dans cette façon de filmer devant sa caméra, cette nature devient un personnage à part entière qui dicte sa loi. Et on retrouve cette même façon de filmer dans Méditerranée en 2000. Mais voilà, la recette appliquée depuis 1984 est bien fade pour les nouvelles générations. Pour les producteurs, elle ne fait même plus recette, sans jeu de mots. Si l'intrigue familiale plaît toujours, elle ne suffit plus. Il faut les pimenter, donner de la fraîcheur et du peps. De cette guerre à l'audience, TF1 semblait sortir vainqueur, mais finalement, dans cette première manche, il n'y a eu ni vainqueur ni vaincu. Mais comment les chaînes concurrentes qui sont TF1 et France 2 vont faire pour rebondir et rafraîchir le genre des sagas de l'été pour continuer à surfer sur cette vague? Vous voulez le savoir? Alors je vous donne rendez-vous cet été dans le second volet, au mois d'août, d'Il était une fois les sagas. Allez, il est 18h48, il est temps maintenant de donner la réponse au jeu Cinéville. Pour tenter d'être tiré au sort parmi les bonnes réponses et gagner une place de cinéma offerte par notre partenaire, le Cinéville des Ponts de C, il fallait répondre à cette question. Les plus grandes sagas de l'été, Le Vent des Moissons, Orage d'été, Avis de Tempête, Les Cœurs Brûlés, Les Yeux d'Hélène, Les Grandes Marées et Terre Indigo ont toutes un point commun. Elles ont été diffusées sur TF1, certes, mais elles en ont un autre. Lequel? Eh bien, la réponse était le nom de leur réalisateur, Jean Sagol, à qui l'on doit aussi certains épisodes de Marie Pervenche et de l'Instit. Voilà. Vous l'aviez ici?
1: Non, moi non.
2: Non.
1: Et je voudrais aller voir un petit peu si on a eu ou pas des réponses. J'ai cru voir passer une tout à l'heure, mais je ne sais pas. Non, j'en vois pas du tout pour le moment. Alors je ne sais pas, peut-être que Yann est passé par là, c'est possible. Voilà, on verra si quelqu'un a répondu.
0: D'accord. Eh bien voilà, pour moi c'est terminé pour ce premier volet. J'espère que vous avez passé une bonne soirée, parce que moi, j'ai été super contente d'être là avec vous.
1: Alors, les volets, il faudra en mettre plusieurs pour garder un petit peu la fraîcheur. Hein, c'est pour ça qu'elle a prévu plusieurs volets. C'était pas ça?
0: Ah oui.
1: Oh, flûte, j'essaye de mettre le truc, quoi. Il y a des réponses, mais pas les bonnes, dit Yann. Ah, bah mince alors, on va devoir remettre la place de cinéma en jeu, alors. On n'a pas de chance. La pub de la matinale. Alors ça, je ne sais pas si je la ferai. On va voir.
0: Parce qu'après
1: tout, on est les seuls aujourd'hui. On fait ce qu'on veut. Qu'est-ce que tu en penses, Audrey?
2: On fait ce qu'on veut.
1: Ah bah vas-y. Dis.
0: Et même pendant l'été, il y a la matinale.
2: Bah apparemment, hein, si tu dis ça.
1: Peut-être. Apparemment, c'est écrit de 8h à 9h, paraît-il, qu'il y a la matinale à Radio G, je sais pas. Vous connaissez, vous, la matinale? Non,
0: oui, j'ai écouté une fois.
1: Ah, t'as écouté?
0: Oui, je trouve que, je suis tombée sur une émission. Je peux pas juger sur une seule émission, mais ça m'a mis la pêche, vraiment.
1: Ah. Voilà. Bon, ben c'est déjà pas mal. En plus, c'est la matinale de l'été avec la saga Scandale. Scandale! C'est un scandale! Tous les jours. Donc voilà, effectivement, il va y avoir ça.
2: Il y a le QG mardi.
1: Ah, il y a le QG mardi. Ouais. Ne serait-ce pas avec la même personne, dis donc?
2: Si, je crois.
1: Ah, c'est
2: ça
1: incroyable.
2: Ça fait deux pubs. Hein.
1: Ça fait deux pubs. Hein.
2: Il a intérêt à nous faire deux fois de pub le mardi.
1: Bon, bien entendu, on retrouvera également Yann avec MSC, donc Marie, Serge, Claude et les autres.
2: Chanson française.
1: Voilà, exactement. Comment ça, la référence de vieux, Yann? Et oh, attention, je suis en train de faire ta pub, donc s'il te plaît, tu écoutes. Et donc, effectivement, vous retrouverez Yann samedi prochain, c'est à 16h, c'est à 16h, de 16h à 17h. Et puis, vous
2: c'est
1: retrouverez...
2: C'est 15h?
1: Pardon?
2: C'est 15h?
1: C'est 15h? Ah oui, c'est 15h. J'arrive plus à lire, mais j'ai le micro devant les yeux, je vois très mal. Donc, effectivement, c'est à 15h jusqu'à 16h. Et puis, vous retrouvez quand même aussi Yann avec Robin, peut-être. Je ne sais pas s'il sera tout seul ou pas.
2: Je crois qu'il est tout seul.
1: Pour l'émission de la semaine prochaine. il y aura apparemment Dieu qui sera dans MSC en fin de mois. Tiens donc, tiens donc.
2: Oui, mais attends, mais Dieu, on a déjà fait de la pub deux fois, là. Mais du coup, on n'a pas fini pour le QG, donc c'est les mardis, une semaine sur deux à 19h, voilà.
1: D'accord.
2: Et c'est très cool.
1: D'accord.
2: C'est des jeux.
1: D'accord.
0: Et vous retrouverez Yann le 19 sur une émission, avec une émission sur Gérard Houry.
1: Alors, bien entendu, il y a toutes les autres émissions de Radio G, il ne faut pas hésiter à écouter. Alors, j'en cite quelques-unes, Topette, J'ai la ref, ou alors encore Le quart d'heure en juin. Enfin, voilà,
2: il y en a. Un autre regard.
1: Un autre regard, bien entendu. Et il y a également, comment ça s'appelle l'émission
0: Clap and Chat,
1: exactement. Donc voilà, écoutez tout ça, ça vaut le coup. Je pense que c'est des petits moments que vous pouvez retrouver chez nous, mais pas ailleurs. Il faut en profiter. Autre chose, Audrey, toi, on te retrouve au camp, toi?
2: Oula. Alors, soit tout début août, dans mon souvenir, mais je ne sais pas encore, c'est le flou total.
0: Audrey,
2: soit fin août. Voilà.
0: Audrey, un emploi du temps.
2: Au revoir. Je vous dis au revoir pour les vacances, en fait,
1: Dieu,
2: c'est ça.
1: Tu dis qu'il n'y a pas tout ça sur la grille d'été, je suis désolé, je n'ai pas la grille d'été sous les yeux. Hein, elle n'est pas écrite nulle part, donc je ne peux pas dire. Et il parle de la grille.
2: Bah oui.
1: Voilà.
2: Bah écoute.
1: Hein, c'est pas grave.
2: Alors, c'est pas de notre faute.
1: Non, c'est pas de notre faute. Toi, tu as prévu tes suites avec tes volets 2 et volets 3 pour garder un petit peu la fraîcheur. À quel moment?
0: Volet 2 déjà, début août. Voilà, quand Yann sera parti en vacances, je vous proposerai une émission enregistrée cette fois-ci, volet 2. On verra comment les chaînes ont pu renouveler le genre de la saga d'été. Et puis je vais vous proposer aussi une autre émission. Là, cette fois-ci, je vais en compiler trois pour en faire une seule. Je vais vous proposer une émission enregistrée spéciale, le cinéma de Pagnol. Voilà.
1: Tiens donc, Pagnol, il me semble qu'on a déjà eu ça l'été dernier, non?
0: Non, c'était il y a déjà 2 ans.
1: Oh là là.
0: Et depuis, on a retrouvé des inédits. C'est pour ça que je voudrais la refaire.
1: Rien que ça?
0: Ah bah oui.
1: Mais bah dis donc. Et Audrey, donc, peut-être au mois d'août, alors elle aura peut-être des chroniques, peut-être qu'un jour elle va nous faire une émission à elle toute seule.
2: Non.
1: Allez, un petit effort.
0: Moi, je voudrais poser une question à Audrey, parce que la dernière fois qu'elle était dans ce studio, on était tous ensemble avec Jean-Loup Hubert, et elle nous avait dit qu'elle allait regarder un film.
2: Tu sais très bien que je l'ai vu, et tu sais très bien ce que j'en ai dit, et je n'oserais pas dire ce que j'en ai dit à la radio s'il y a François qui passe par là.
1: Ah, c'est embêtant là. Il fallait pas?
0: Bah, moi je voulais juste avoir un petit débat. T'as le droit aussi de penser ce que tu penses.
2: Non mais, regarde l'heure aussi.
1: Voilà. Donc, c'est une façon déguisée de dire non, je ne veux pas en parler.
0: Alors, dans ces cas-là, on va faire le mot de la fin.
1: Oui, bah, il y a peut-être encore quelques instants. Moi, pendant cet été, donc je ne reviendrai qu'au mois d'août. Alors, effectivement, il est possible que ce soit des émissions enregistrées, ne serait-ce que pour éviter de faire trop de déplacements. On va voir.
0: Sous la chaleur.
1: Sous la chaleur. Mais bon, j'espère bien qu'on retrouvera Yann, Robin et puis donc nous trois pour avoir toute l'équipe. Du moins l'équipe actuelle, hein, on ne sait jamais, peut-être que pendant l'été il peut y avoir quelqu'un qui souhaite nous rejoindre pour faire finalement des émissions régulières. Donc je leur ai dit, n'hésitez pas à nous contacter d'ailleurs par le mail générique49@gmail.com pour pouvoir envoyer votre proposition. C'est même pas une candidature, hein, c'est juste une proposition. Vous essayez 2, 3, 4 fois ce que vous voulez, et puis vous venez régulièrement avec nous pour faire l'émission générique ou le drive-in, bien sûr, pendant l'été. Je vais m'adresser un petit peu au chat, c'est curieux, mais c'est comme ça. Alors, on va voir s'il est capable de répondre rapidement. Est-ce que j'aurais oublié quelque chose, Yann? Et puis, pendant ce temps-là, nous, on va imaginer un petit peu ce qu'on va retrouver comme autre chose pendant l'été. Donc, ça peut être effectivement les sagas, comme tu as évoqué. Ça pourrait être aussi des petites séries gentillettes. Ça peut être des films qui soient adaptés de livres, ou l'inverse. Finalement, des livres qui ont été adaptés de films. Ça, je compte sur Audrey, en fait, pour nous faire un petit peu ce genre de choses-là.
2: Les livres adaptés de films, c'est vraiment pas les meilleurs.
1: Et l'inverse? J'ai des exemples.
2: Les films adaptés de livres, c'est pas les meilleurs non plus.
1: Ah ouais, alors dans ce cas-là, toi, t'aimes pas, là.
2: Mais En fait, de ce que j'ai constaté en faisant plusieurs expériences comme ça, très généralement, la première chose qui est apparue, c'est la meilleure. Voilà.
1: D'accord.
2: Genre, exemple, Divergente, les films, ils sont très bien. Hein. C'est juste, c'est pas une adaptation.
1: Eh bien, moi, je souhaite finalement avoir une émission avec débat. Ça serait vraiment super. C'est-à-dire qu'on invitera du monde pour pouvoir faire du débat autour de ce genre de situation, de sujet. Ça peut être très sympa. En tout cas, c'est mon opinion et je la partage.
0: Allez, je pense qu'il est temps de rendre l'antenne.
1: Ah oui, toi, tu veux qu'on en soit mis de... Oh non, ben, on a le temps, mais c'est pas grave.
2: Mais après, il y a le générique, c'est pour ça.
1: Ah oui. Voilà. Bon, ben, allez, alors on va le faire. Je te laisse faire.
0: Le cinéma, écoutez-le, ça n'a rien à voir.

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